Eh bien, voyons, Milord. Souriez-moi, Milord. Mieux que ça, un petit effort. Voilà, c'est ça. Allez, riez, Milord.

Bonjour à tous. 10 000 personnes contraintes d'évacuer leur maison dans les Pyrénées-Orientales. Le massif des Aspres et une vingtaine de communes autour d'Ille-sur-Tête sont menacées par les flammes. L'incendie qui s'est déclenché samedi a repris de la vigueur avec la tramontane toute l'après-midi. Un sapeur-pompier et un habitant sont hospitalisés en urgence absolue, indique la préfecture. Les pompiers également mobilisés dans l'Hérault où deux nouveaux incendies se sont déclarés ce dimanche soir. Dans le Gard, le feu, parti de l'Aidenon, est fixé. Il aura ravagé 540 hectares. Et la journée de lundi promet d'être encore très difficile dans le sud-est puisque 7 départements du pourtour méditerranéen sont placés en alerte rouge pour risque très élevé de feux de forêt. Et autre mauvaise nouvelle, les fortes chaleurs qui favorisent aussi la propagation de ces incendies en asséchant la végétation vont s'intensifier. 16 départements sont en vigilance orange canicule pour la journée de lundi. 7 départements dans le sud-est des Pyrénées-Orientales à la Drôme. 9 dans l'ouest du pays des Landes à la Vendée en passant par la Dordogne. Elle prendra la parole le soir même. Marine Le Pen, qui entre dans une semaine décisive pour son avenir politique, sera l'invitée du 20h de TF1 mardi, jour où la chef de file des députés du Rassemblement National sera fixée sur son sort dans l'affaire des assistants parlementaires du FN. Elle risque une peine de plus de 2 ans d'inéligibilité qui la priverait d'une candidature à l'élection présidentielle de 2027. En Alsace, le musée Lalique affichera porte close ce lundi, conséquence du cambriolage dont il a été victime ce dimanche matin à l'aube. Des bijoux de grande valeur ont été volés par plusieurs personnes cagoulées. Le préjudice pourrait s'élever à plusieurs millions d'euros. Et puis dans les colonnes de l'équipe, Louis Bialbiaré confirme son souhait de participer aux JO de Los Angeles 2028 avec l'équipe de France de rugby à 7, comme avait pu le faire à Paris son capitaine en bleu Antoine Dupont. L'ailier de l'UBB aurait même conditionné son avenir avec le club girondin à la possibilité d'être libéré pour intégrer le projet France 7 en vue des JO. Voilà pour l'essentiel de l'actualité.

Bonjour à tous. Les pompiers mobilisés toute la nuit dans les Pyrénées-Orientales où plus de 10 000 personnes sont appelées à évacuer. Le feu menace le massif des Aspres et une vingtaine de communes autour d'Illy-sur-Tête. Deux personnes sont hospitalisées en urgence absolue, dont un pompier. Longtemps menacé, la troisième étape du Tour de France qui doit s'achever lundi en fin d'après-midi dans le département est finalement maintenue, mais elle sera aménagée. Il n'y aura pas de caravane ni de public sur les routes françaises. Le feu étant situé à 70 km des Angles, ville arrivée de la troisième étape. Partout en France, 3000 pompiers qui ont été mobilisés ce dimanche et la semaine s'annonce très difficile pour ces soldats du feu. 7 départements du pourtour méditerranéen seront lundi en alerte rouge pour risque très élevé de feux de forêt. En plus, 16 départements dans le sud-est et l'ouest du pays sont en vigilance orange canicule ce lundi. Dans le nord, 6 hommes ont été mis en examen pour le viol d'une mère de famille lors d'un cambriolage. Des faits qui remontent au mois de janvier dernier, qui se sont déroulés à Villeneuve-d'Ascq. La victime aurait été violée à plusieurs reprises par l'un des malfaiteurs sous la menace d'une arme à feu. Le procureur de Lille a annoncé ce dimanche que l'ensemble des suspects avaient été interpellés après 6 mois de traque jusqu'en Espagne. Entre 4000 et 5000 personnes réunies à l'Adidas Arena de Paris ce dimanche après-midi pour assister au premier meeting d'Édouard Philippe, l'ancien Premier ministre candidat à l'élection présidentielle, promet entre autres une refonte massive de l'école, mais aussi de simplifier la vie des entreprises et des collectivités. Olivier Faure plaide, lui, pour une primaire socialiste ouverte à tous via un système de vote à 2 euros. Le premier secrétaire du Parti socialiste souhaite que des centaines de milliers de concitoyens puissent s'approprier le choix d'un candidat. Dans la tribune dimanche, il lance aussi un nouvel appel à un rassemblement de la gauche de François Ruffin à Raphaël Glucksmann. Et puis en cyclisme, le Mexicain Isaac Del Toro s'est imposé à Barcelone dans la deuxième étape du Tour de France. Le maillot jaune reste sur les épaules du Danois Jonas Vingegaard. Voilà pour l'essentiel de l'actualité.

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0: Merci d'écouter Radio Mélodie, nous sommes lundi. Lundi le 6 juillet, on s'informe ce matin à 5h avec Margot Benabas. Bonjour.
1: Bonjour Quentin, bonjour à tous. La police nationale va à la rencontre de la population cette semaine. La journée de célébration de la police nationale a lieu le 9 juillet. L'occasion de partager des moments de rencontre privilégiés entre la population et les policiers. En Moselle, plusieurs rendez-vous sont proposés tout au long de la semaine. Les policiers seront notamment présents demain matin au marché de Saint-Avold pour boire un café avec les passants. Il sera aussi possible de boire un café avec les agents de Sarreguemines au marché vendredi de 9h à midi. À Sarrebourg, l'action se tient demain de 9h à 11h à la zone commerciale Leclerc. Le centre commercial Best vient de remettre un chèque de 2 000 € à la SPA de Forbach. Le 14 juin dernier, 1 200 personnes ont participé à la Color Run. Il s'agissait d'un parcours à réaliser en marchant ou en courant avec des jets de poudre colorés sur le trajet. Les bénéfices de la manifestation viennent d'être remis à la SPA de Forbach. Un chèque de 2 000 € qui va être bien utile pour les pensionnaires du refuge. Des choristes sont recherchés pour la fête nationale à Sarreguemines. Le 13 juillet prochain, des festivités sont prévues comme chaque année par la ville de Sarreguemines. À cette occasion, des volontaires sont recherchés pour participer à la chorale du 13 juillet sous la houlette de Monsieur Jacques Philippe de la musique municipale. La première répétition se tiendra le 9 juillet à 19h30 à la maison franco-allemande. Il n'y a aucune limite d'âge, vous pouvez vous inscrire auprès de la mairie. Donner son sang est possible aujourd'hui à Remerin-les-Putelanges. L'établissement français du sang et les bénévoles accueilleront les donneurs de 15h à 19h au foyer socio-éducatif. Demain, il sera possible de faire un don à l'hôtel de ville de Sarreguemines de 14h à 19h et au cercle catholique de Quescastel de 17h à 20h. Pour le reste de la semaine, rendez-vous mercredi à Petersbach, jeudi à Montbronne et vendredi à Gosselmin. Jusqu'au 19 juillet, vous pouvez affronter des obstacles comme dans l'émission Ninja Warrior à Beach. Le Warrior Event est organisé sur le parking de la salle Warrior Spirit qui se trouve près de la caserne des pompiers. Sur place, un parcours ninja est proposé au-dessus de plusieurs piscines tous les jours, sauf les lundis de 10h à 21h. En plus de ça, des structures gonflables géantes seront à retrouver. L'occasion dès 5 ans de faire du sport et de se rafraîchir. Comptez 15 € l'entrée. C'est la fin de ce flash. Très belle journée à tous.
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0: Sur la route, soyez vigilants. On nous signale ce camion arrêté. Camion qui aurait perdu une roue à l'entrée de la voie rapide au niveau du rond-point de la Rodach-Pitz en direction de Forbach. Merci Régis et Franck qui nous signalent donc ce camion arrêté sur l'entrée de la voie rapide au niveau de la Rodach-Pitz direction Forbach.
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2: Bonjour à tout le monde. Bélier, la journée sera stable et tranquille. Vous oubliez un peu les complications familiales, professionnelles et sentimentales. Taureau, bonne nouvelle, que ce soit en amour ou en amitié, sur le plan relationnel, tout s'améliore. Gémeaux, personne ne restera indifférent à votre petit jeu de séduction. Cancer, la journée est idéale pour prendre le temps de chouchouter les êtres qui vous sont chers. Lion, quand vous aimez, c'est pour de bon. Aujourd'hui, ce n'est pas votre moitié qui va s'en plaindre. Vierge, vous avez la facilité de vous adapter rapidement aux situations. Ça tombe bien, car la journée sera fertile en nouveautés. Balance, n'avancez pas tête baissée, même si tout se passe bien, jouez la prudence. Scorpion, c'est dans votre sphère amicale que les choses bougeront le mieux. Sagittaire, vous voici prêt à affronter les mécontentements et à vous expliquer clairement, ce qui va assainir l'ambiance. Capricorne, la journée démarre en trombe et vous place au premier rang des négociations. Verseau, c'est une bonne journée pour dissiper tous les malentendus. Vous pouvez faire confiance à votre sixième sens. Poisson, on vous écoute et vous n'avez aucun mal à vous faire comprendre et à faire passer vos idées. Passez tous une magnifique journée.

0: Nous sommes aujourd'hui le lundi 6 juillet, bonne fête aujourd'hui au Nolwenn. Le dicton du jour, si juillet est beau, prépare tes tonneaux.
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1: Merci d'écouter Radio Mélodie, nous sommes lundi le 6 juillet, 5h30, on s'informe, bonjour.
2: Bonjour à tous, 10 000 personnes contraintes d'évacuer leur maison dans les Pyrénées-Orientales. Le massif des Aspres et une vingtaine de communes autour d'Ille-sur-Tête sont menacées par les flammes. L'incendie qui s'est déclenché samedi a repris de la vigueur avec la tramontane toute l'après-midi. Un sapeur-pompier et un habitant sont hospitalisés en urgence absolue, indique la préfecture. Les pompiers également mobilisés dans l'Hérault où deux nouveaux incendies se sont déclarés ce dimanche soir. Dans le Gard, le feu parti de l'Aidenon est fixé. Il aura ravagé 540 hectares. Et la journée de lundi promet d'être encore très difficile dans le sud-est, puisque 7 départements du pourtour méditerranéen sont placés en alerte rouge pour risque très élevé de feux de forêt. Et autre mauvaise nouvelle, les fortes chaleurs qui favorisent aussi la propagation de ces incendies en asséchant la végétation vont s'intensifier. 16 départements sont en vigilance orange canicule pour la journée de lundi. 7 départements dans le sud-est des Pyrénées-Orientales à la Drôme, 9 dans l'ouest du pays, des Landes à la Vendée en passant par la Dordogne. Elle prendra la parole le soir même. Marine Le Pen, qui entre dans une semaine décisive pour son avenir politique, sera l'invitée du 20h de TF1 mardi, jour où la chef de file des députés du Rassemblement National sera fixée sur son sort dans l'affaire des assistants parlementaires du FN. Elle risque une peine de plus de 2 ans d'inéligibilité qui la priverait d'une candidature à l'élection présidentielle de 2027. En Alsace, le musée Lalique affichera porte close ce lundi, conséquence du cambriolage dont il a été victime ce dimanche matin à l'aube. Des bijoux de grande valeur ont été volés par plusieurs personnes cagoulées. Le préjudice pourrait s'élever à plusieurs millions d'euros. Et puis dans les colonnes de l'équipe, Louis Bielle-Biarré confirme son souhait de participer aux JO de Los Angeles 2028 avec l'équipe de France de rugby à 7, comme avait pu le faire à Paris son capitaine en bleu Antoine Dupont. L'ailier de l'UBB aurait même conditionné son avenir avec le club girondin à la possibilité d'être libéré pour intégrer le projet France 7 en vue des JO. Voilà pour l'essentiel de l'actualité.

Mylène Farmer à l'instant sur Radio Mélodie. Nous sommes aujourd'hui le lundi 6 juillet. Regardons l'éphéméride du jour. En ce 6 juillet 1957, Paul McCartney rencontre pour la première fois un certain John Lennon. Le début donc des Beatles, j'ai envie de dire. Hey,

Ils ont 14 et 16 ans à cette époque et forment donc le groupe Les Beatles, évidemment quelques années plus tard. 6 juillet 86, il y a 40 ans, on écoutait ça à la radio.

0: Jeanne Masse avec le titre en rouge et noir, titre qui est resté pendant 23 semaines dans le top 50. 6 juillet 85, Phil Collins est numéro 1 avec ce titre Sous Audio. Quelques anniversaires à souhaiter aujourd'hui en ce 6 juillet. Joyeux anniversaire à Isabelle Boulay, 54 ans. Sylvester Stallone, 80 ans. George Washington Bush fête lui aussi ses 80 ans. Nous fêtons les 91 ans du Dalai Lama. 49 ans pour Audrey Fleurot. Et nous aurions fêté les 78 ans aujourd'hui de Nathalie Baye. Vous fêtez votre anniversaire aujourd'hui en ce 6 juillet. Dans ce cas-là, joyeux anniversaire à vous.
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0: REM sur Radio Mélodie, nous sommes lundi le 6 juillet. Il est 6h, c'est le moment de s'informer. Bonjour.
1: Bonjour Quentin, bonjour à tous. La police nationale va à la rencontre de la population cette semaine. La journée de célébration de la police nationale a lieu le 9 juillet. L'occasion de partager des moments de rencontre privilégiés entre la population et les policiers. En Moselle, plusieurs rendez-vous sont proposés tout au long de la semaine. Les policiers seront notamment présents demain matin au marché de Saint-Avold pour boire un café avec les passants. Il sera aussi possible de boire un café avec les agents de Sarreguemines au marché vendredi de 9h à midi. À Sarrebourg, l'action se tient demain de 9h à 11h à la zone commerciale Leclerc. Le centre commercial Best vient de remettre un chèque de 2000 euros à la SPA de Forbach. Le 14 juin dernier, 1200 personnes ont participé à la Color Run. Il s'agissait d'un parcours à réaliser en marchant ou en courant avec des jets de poudre colorée sur le trajet. Les bénéfices de la manifestation viennent d'être remis à la SPA de Forbach. Un chèque de 2000 euros qui va être bien utile pour les pensionnaires du refuge. Des choristes sont recherchés pour la fête nationale à Sarreguemines. Le 13 juillet prochain, des festivités sont prévues comme chaque année par la ville de Sarreguemines. À cette occasion, des volontaires sont recherchés pour participer à la chorale du 13 juillet sous la houlette de Monsieur Jacques Philippe de la musique municipale. La première répétition se tiendra le 9 juillet à 19h30 à la maison franco-allemande. Il n'y a aucune limite d'âge, vous pouvez vous inscrire auprès de la mairie. Donner son sang est possible aujourd'hui à Remerin-les-Putelanges. L'établissement français du sang et les bénévoles accueilleront les donneurs de 15h à 19h au foyer socio-éducatif. Demain, il sera possible de faire un don à l'hôtel de ville de Sarreguemines de 14h à 19h et au cercle catholique de Quescastel de 17h à 20h. Pour le reste de la semaine, rendez-vous mercredi à Petersbach, jeudi à Montbronne et vendredi à Gosselmin. Jusqu'au 19 juillet, vous pouvez affronter des obstacles comme dans l'émission Ninja Warrior à Beach. Le Warrior Event est organisé sur le parking de la salle Warrior Spirit qui se trouve près de la caserne des pompiers. Sur place, un parcours ninja est proposé au-dessus de plusieurs piscines tous les jours, sauf les lundis de 10h à 21h. En plus de ça, des structures gonflables géantes seront à retrouver. L'occasion dès 5 ans de faire du sport et de se rafraîchir. Comptez 15 euros l'entrée. C'est la fin de ce flash. Très belle journée à tous.
0: La météo pour la journée d'aujourd'hui, c'est une météo estivale qui nous attend tout au long de la journée avec 32 degrés sur le thermomètre cet après-midi. Un peu plus de nuages qui pourront s'observer pour la journée de demain mardi entre 14 et 16 degrés le matin, entre 30 et 32 demain après-midi.
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Sur la route, soyez particulièrement vigilants à l'entrée de la voie rapide au niveau du rond-point de la Rodach-Pitz en direction de Forbach. Il y a ce camion arrêté qui a perdu une roue un peu plus tôt ce matin. Merci Régis, Franck et Katia qui nous signalent cette information ici au standard. Vous faites comme eux, 03 87 98 29 29.

0: Les stations-service les moins chères, le diesel est affiché au prix d'1,84€ à la station Carrefour de Sarreguemines. Même prix Leclerc à Phalsbourg. Pour le sans-plomb 95, E10, 1,82€ affiché Carrefour de Sarreguemines, 1,83€ station Leclerc à Sarrebourg.
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0: Lundi 6 juillet, bonjour Camille.
1: Bonjour Quentin, bonjour à tous.
0: Comment vas-tu?
1: Ça va très bien et toi?
0: Ça va, tu as passé un bon week-end?
1: Très bien et toi?
0: Parfait, il a fait beau, pas trop chaud, voilà.
1: Voilà, on pouvait en profiter, aller se balader.
0: Exactement.
1: Foot.
0: Tout à fait, il y a eu un super match samedi soir de l'équipe de France.
1: C'est vrai.
0: Contre le Paraguay, alors match, on ne sait pas si c'était du foot ou de la boxe, hein, voilà. les Norvégiens face au Brésil hier soir, pareil, nous ont fait rêver. Donc j'avoue que j'ai une petite dette de sommeil en ce lundi matin, mais tout va bien.
1: Au moins, tu es au courant de l'actu.
0: Exactement. Je t'emmène en voyage ce matin dans mon info inutile sur le site de la NASA. Il y a une partie qui s'appelle Landsat Science, Your Name in Landsat. En gros, tu tapes ton prénom,
1: ouais.
0: Tu fais entrer et ça te sort des paysages qui, donc vu du ciel évidemment, forment les lettres de ton prénom.
1: C'est génial.
0: Donc Camille, par exemple, le C, et on t'emmène à Falls River dans l'état du Louisiana aux États-Unis. Ensuite, le A en Norvège, la Potomatic River pour le M, le I au Maroc, le L en Chine, l'autre L en Indonésie parce qu'évidemment il faut varier un peu, voilà. Et le dernier E, Iceland, voilà le glacier Brajo-Mercur-Jökull, voilà.
1: Ok, super. J'ai envie d'aller voir ça.
0: Mais je t'en prie, c'est très joli et donc effectivement ça forme les lettres de ton prénom. Your Name in Landsat, voilà.
1: Okay,
0: NASA, j'adore. T'envoie ça.
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1: Bonjour à tout le monde. Bélier, la journée sera stable et tranquille. Vous oubliez un peu les complications familiales, professionnelles et sentimentales. Taureau, bonne nouvelle, que ce soit en amour ou en amitié, sur le plan relationnel, tout s'améliore. Gémeaux, personne ne restera indifférent à votre petit jeu de séduction. Cancer, la journée est idéale pour prendre le temps de chouchouter les êtres qui vous sont chers. Lion, quand vous aimez, c'est pour de bon. Aujourd'hui, ce n'est pas votre moitié qui va s'en plaindre. Vierge, vous avez la facilité de vous adapter rapidement aux situations. Ça tombe bien, car la journée sera fertile en nouveautés. Balance, n'avancez pas tête baissée. Même si tout se passe bien, jouez la prudence. Scorpion, c'est dans votre sphère amicale que les choses bougeront le mieux. Sagittaire, vous voici prêt à affronter les mécontentements et à vous expliquer clairement, ce qui va assainir l'ambiance. Capricorne, la journée démarre en trombe et vous place au premier rang des négociations. Verseau, c'est une bonne journée pour dissiper tous les malentendus. Vous pouvez faire confiance à votre sixième sens. Poisson, on vous écoute et vous n'avez aucun mal à vous faire comprendre et à faire passer vos idées. Passez tous une magnifique journée.
2: Sur la route, soyez vigilants. Je vous rappelle ce camion arrêté qui a perdu sa roue à l'entrée de la voie rapide au niveau du rond-point de la Rotterspitz en direction de Forbach. Merci Régis, Franck, Katia et René de nous avoir signalé donc ce camion arrêté sur l'entrée de la voie rapide en direction de Forbach au niveau du rond-point de la Rotterspitz.

0: c'est le moment de penser à sortir. Alors, bah non, pas du tout. On ne sort pas à ce moment-là. Tu vois, je suis encore dans la grille. J'étais prêt. Toutes mes excuses.
1: Ben on sort du
0: on
1: côté
0: sort
1: de
0: Phalsbourg.
1: Puisqu'on vous parle du patrimoine de Phalsbourg ce matin, vous le savez, hein, pendant l'été, on se balade dans la région, on vous fait découvrir notre patrimoine. Et donc, contrairement à beaucoup de communes voisines, la ville de Phalsbourg n'a pas d'origine romaine. Elle a été fondée en 1570 par Georges-Jean de Veldenz, conçu à l'origine comme un refuge pour les populations protestantes. Elle a traversé les siècles en laissant des traces profondes de son passé. C'est donc l'histoire de la rédaction de ce matin.
2: Le rendez-vous est donné à l'hôtel de ville avec Florian Bir, guide conférencial office de tourisme de Phalsbourg. Un choix loin d'être anodin puisqu'il s'agit de l'ancien corps de garde de la citadelle, la forteresse d'un certain Vauban.
3: Il n'y a plus de fortifications à Phalsbourg depuis 1870. Les troupes ont démantelé les remparts, mais il reste encore de beaux vestiges, hein, donc notamment les deux portes, hein, la porte de France, la porte d'Allemagne, la place d'armes, qui porte bien son nom, qui était faite pour accueillir des militaires, 4000 hommes à peu près.
2: La deuxième ville de Moselle qui a le plus de monuments classés après Metz, c'est Phalsbourg. Ils sont au nombre de 38. Les vestiges militaires sont nombreux et certains y vivent dedans.
3: L'ancienne caserne de cavalerie, hein, transformée en appartement. Donc ça, c'est vraiment le plus important vestige de la citadelle, 175 mètres de long. Alors, petit détail, il y a les anneaux pour les chevaux encore tout le long de la façade, hein. Donc c'est un bâtiment qui date des années 1680, à peu près comme une grande partie des bâtiments de la ville.
2: Si Phalsbourg a une empreinte militaire importante, le patrimoine littéraire est également dense. Émile Erckmann et Alexandre Chatrian ont pris la plume pour mettre en avant la ville, mais il n'y a pas que. La porte d'Allemagne en a même une trace.
3: La plaque en marbre, là, ça remémore le passage de Goethe, le célèbre poète allemand, qui est passé à Phalsbourg en 1770. Victor Hugo, qui est passé à Phalsbourg également. Et à chaque fois, ils ont cité Phalsbourg dans leurs écrits.
2: Autre fait marquant, la commune a été fondée sur des terres sans aucune eau à proximité. Il a donc fallu faire preuve d'ingéniosité et aujourd'hui les réserves sont sous les pieds des Phalsbourgeois.
3: On marche dans la rue du Commandant Taillant et juste sous nos pieds, il y a une gigantesque citerne de près de 400 000 litres d'eau qui récupère toujours les eaux de la grande caserne. Et aujourd'hui, bah, ça ne sert plus à l'alimentation d'eau potable évidemment, hein, mais en prise d'eau pour les pompiers au cas où.
2: Il existait 6 citernes, il en reste 2 aujourd'hui. Durant tout l'été, si vous voulez en savoir plus, l'office de tourisme propose des visites de la ville chaque vendredi soir à 18h au départ de la mairie. C'est gratuit, sans inscription.
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0: Merci d'écouter Radio Mélodie. 6h30, on s'informe. Bonjour.
5: Bonjour à tous. L'incendie est toujours en cours dans les Pyrénées-Orientales. Ce feu gigantesque a déjà parcouru 4500 hectares de terrain. Il est attisé par le vent, les fortes chaleurs, mais surtout par une sécheresse de l'air exceptionnellement élevée. 2 personnes ont été sérieusement blessées, un pompier et un habitant. Face à cette situation très difficile, 10 000 personnes ont dû être évacuées. Un sinistre qui perturbe également le Tour de France. L'étape de ce lundi aura bien lieu, mais elle devra se dérouler sans public en France et notamment à l'arrivée. Ailleurs, les pompiers luttent contre les multiples feux, notamment en Ariège, dans l'Aude et aussi dans le Gard, contre un gros incendie de forêt qui s'est déclenché près d'un circuit de karting à Lédénon. Des feux attisés notamment par les fortes températures et ça ne devrait pas s'améliorer. 16 départements sont en alerte orange canicule sur la façade ouest du pays et dans le sud-est. Et le thermomètre pourrait monter à certains endroits jusqu'à 40 degrés. Sébastien Lecornu lui tente d'échapper à la motion de censure des écologistes, motion déposée pour dénoncer la gestion de la canicule et qui doit être examinée aujourd'hui à l'Assemblée. Le Premier ministre lui a annoncé l'inscription au Sénat d'une proposition de loi sur l'adaptation au changement climatique, une demande des socialistes. En revanche, le chef du gouvernement a refusé d'augmenter le fonds vert. Le musée Lalique dans le Bas-Rhin cambriolé. Les faits se sont déroulés hier à l'aube. Des malfaiteurs se sont introduits par effraction vers 5h30 dans l'établissement alsacien et ont dérobé des bijoux. Un préjudice qui pourrait atteindre plusieurs millions d'euros. Une rencontre entre Donald Trump et Volodymyr Zelensky. Elle devrait se dérouler la semaine prochaine à l'occasion du sommet de l'OTAN en Turquie. Le président américain qui devrait ensuite discuter avec le président russe Vladimir Poutine. Et puis en terminant sport, le football. Et après le match de l'équipe de France contre le Paraguay en 8e de finale de la Coupe du Monde, la FFF a demandé à la FIFA l'annulation du carton jaune reçu par Michael Olise. En attendant, les 8e continuent. La Norvège élimine le Brésil 2-1. Et puis l'Angleterre est venue à bout du Mexique, 3-2. Excellent début de journée à tous.
0: Jusqu'où seriez-vous prêt à aller pour demander votre moitié en mariage? Un restaurant, une plage au coucher de soleil ou le sommet d'une grande roue? Eh bien, un couple a décidé de voir un peu plus haut, voire même beaucoup plus haut. Je ne sais pas si tu as vu passer cette histoire sur les réseaux sociaux la semaine dernière, mais un couple s'est demandé en mariage au sommet de l'Empire State Building.
1: Okay.
0: Alors bon, jusque-là, tu me diras, ça arrive, oui. On a des gens qui se demandent en mariage au sommet de la Tour Eiffel. Mais là, quand je te dis sommet, c'est sommet.
1: D'accord.
0: C'est-à-dire zone interdite au public,
1: okay.
0: Tout en haut de la flèche de l'Empire State Building.
1: Ok, d'accord.
0: Je te raconte ça dans un instant, 6h34.
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0: direction donc New York et direction l'Empire State Building où un couple s'est demandé en mariage tout en haut de l'Empire State Building. Bon, alors tu me diras.
1: Oui, c'est comme ça, ok.
0: Ça arrive, grimpe, voilà. Voilà, sauf que eux ont décidé de grimper jusqu'à la flèche du gratte-ciel, près de 443 mètres de hauteur, dans une zone évidemment totalement interdite d'accès.
1: Je m'étonne.
0: Sans protection, sans être attaché à quelconque harnais. Ce sont deux aventuriers russes, Angela Nikolaou et Ivan Berkus, qui sont des spécialistes du rooftoping, une discipline donc qui consiste à escalader les plus hauts immeubles du monde, souvent donc sans aucune autorisation ni équipement de sécurité, une pratique aussi spectaculaire que dangereuse.
1: Ah mais je crois que j'ai vu en fait passer ça, ils sont cagoulés.
0: Exactement.
1: Et ils ont aussi déployé une banderole.
0: Tout à fait, une fois arrivés tout en haut, ils ont déployé donc cette immense banderole avec un message de paix. Quand le pouvoir de l'amour l'emporte sur l'amour du pouvoir, le monde connaît la paix. Et dans ce décor à couper le souffle, Ivan a donc demandé Angela en mariage. Elle a évidemment dit oui. Et la scène a été suivie de très près par la police de New York. À l'aide de drones, d'hélicoptères et de rues bloquées autour du bâtiment, tout un dispositif a été déployé pendant que les deux amoureux redescendaient. Alors, à leur arrivée, ils ont immédiatement été interpellés et devront répondre à plusieurs chefs d'accusation, notamment intrusion et mise en danger de la vie d'autrui. Ce qui rend l'histoire encore un peu plus insolite, c'est que l'Empire State Building propose déjà des demandes en mariage officielles pour environ 1 000 $. Il est possible de privatiser une partie de la terrasse panoramique pour faire sa déclaration dans un cadre romantique et surtout moins risqué.
1: Ouais, mais ça amène un peu de piquant là.
0: Ah c'est ça. Alors moralité, leur demande en mariage restera gravée dans les mémoires, mais aussi dans leur casier judiciaire. Voilà, donc une histoire que peut-être vous avez vu passer ce week-end sur les réseaux sociaux. Les images sont à couper le souffle.
2: Le point cul.
0: 6h44 à la une de l'actualité.
1: Le musée Lalique de Wingen-sur-Moder a été cambriolé ce week-end. Hier au petit matin, des individus ont pénétré dans le musée alsacien et ont dérobé des bijoux. Le préjudice est en cours d'estimation mais pourrait atteindre quelques millions d'euros. Des pompiers mosellans sont partis en renfort pour lutter contre les feux de forêt dans le sud de la France. 14 sapeurs-pompiers mosellans et 5 véhicules sont partis dans la nuit de samedi à dimanche. Le mouvement de grève se durcit chez les ambulances Jordan à Sarreguemines. Ça signifie un retrait des moyens humains et matériels affectés aux sorties des hôpitaux mosellans en ambulance, VSL, taxi ou transport des personnes à mobilité réduite.
0: La profession dénonce un modèle économique qui ne suit plus l'évolution des coûts. On en parlera plus en détail dans le flash tout à l'heure. Il sera 7h.
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0: On va jouer à notre jeu, le jeu de la chanson à l'envers d'ici quelques minutes.
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0: Juste soyez vigilants si vous souhaitez prendre la voie rapide en direction de Forbach au niveau du rond-point de la Rodach-Pitz. Il y a un camion qui est arrêté, qui a perdu sa roue déjà depuis tôt ce matin, 5h10. Vous êtes nombreux à nous signaler cette info ici au standard. Alors ça passe pour une voiture, ça passe très difficilement hein, pour un camion, nous disait Marc au standard il y a quelques minutes. Merci Katia, René, Lina, Régis et Franck également qui nous ont signalé donc ce camion en panne qui a perdu sa roue donc au niveau de l'entrée de la voie rapide au niveau du rond-point de la Rodach-Pitz.
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0: Voici la chanson à l'envers du jour, chanson à reconnaître pour repartir avec la box du Grand Réveil.
2: Je pense que je l'ai, mais je suis pas sûre.
0: C'est vrai?
2: Oui.
0: Ouais, c'est...
2: Vous avez reconnu artiste ou titre, on vous attend maintenant au standard 03 87 98 29 29.
0: C'est un joli charabia, hein?

0: On joue à notre jeu de la chanson à l'envers, direction Onskirch ce matin avec notre ami Robert. Bonjour Robert.
1: Bonjour Quentin, bonjour Capi.
2: Bonjour Robert, comment ça va ce matin?
1: Très bien, on bulle un peu sur la terrasse.
2: Parfait. On joue ensemble pour la box du Grand Réveil ce matin, il fallait reconnaître cet extrait.
0: Alors, Robert, c'était quoi la bonne réponse?
1: Quel charabia, hein. C'est Raphaël.
0: Raphaël, effectivement.
2: Caravane.
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0: Eh ben voilà, c'est gagné, Robert. Bravo pour la box du Grand Réveil ce matin.
1: Merci bien.
0: Mais pour la peine, tiens, on va se l'écouter, Raphaël. Mais cette fois, à l'endroit, en entier. Voici Caravane. Belle journée, Robert. À très vite.
1: Bonne journée.

0: Nous sommes à lundi le 6 juillet, il est 7h, c'est le moment de s'informer avec toi Camille. Et 5 ans après les faits, Cédric Jubilard passe aux aveux et reconnaît le meurtre de son épouse.
1: C'est un véritable coup de théâtre alors que Cédric Jubilard doit être rejugé dans 2 mois en appel à Toulouse, accusé du meurtre de sa femme. Le peintre plaquiste de 38 ans a reconnu les faits dans une lettre manuscrite envoyée à son avocat. Il reconnaît avoir tué Delphine Jubilard en décembre 2020 dans le Tarn. Lors de son procès en octobre 2025, Cédric Jubilard avait été condamné à 30 ans de réclusion criminelle. L'Angleterre décroche son ticket pour les quarts de finale du mondial de football. Harry Kane et ses coéquipiers se sont imposés 3-2 face au Mexique. La surprise de la nuit vient de la Norvège qui a éliminé le Brésil en s'imposant 2-1. Les Vikings disputeront le premier quart de finale de leur histoire en Coupe du Monde. À suivre ce soir, l'Espagne face au Portugal pour une place en quart de finale.
0: Le musée Lalique de Wingen-sur-Moder a été cambriolé ce week-end.
1: Hier au petit matin, des individus ont pénétré dans le musée alsacien et ont dérobé des bijoux. Le préjudice est en cours d'estimation mais pourrait atteindre quelques millions d'euros. Les images de vidéosurveillance ont été transmises à la gendarmerie de Buxwiller en charge de l'enquête. En attendant, le musée du cristal et du verre restera fermé au public.
0: Le mouvement de grève se durcit chez les ambulances Jordan à Sarreguemines.
1: Depuis le 1er juillet, le service d'ambulance participe au mouvement de grève des ambulanciers. Ce mouvement se traduit par un retrait de leurs moyens humains et matériels affectés aux appels aux 15 en Moselle. À partir d'aujourd'hui, le mouvement se durcit avec un retrait des moyens humains et matériels affectés aux sorties des hôpitaux mosellans en ambulance, VSL, taxi ou transport des personnes à mobilité réduite. La profession dénonce un modèle économique qui ne suit plus l'évolution des coûts et réclame l'ouverture de négociations tarifaires.
0: La forêt du Brandenbusch à Großbiederstorf est interdite d'accès cette semaine.
1: Des travaux forestiers vont être engagés du 6 au 11 juillet, soit toute la semaine. Afin de garantir la sécurité de tous, l'accès à la forêt sera strictement interdit au public. Une signalisation sera mise en place aux entrées de la forêt ainsi qu'autour du périmètre sécurisé. Le reste du domaine forestier reste accessible sans restriction. La communauté d'agglomération Saint-Avold de Synergie organise ce dimanche sa traditionnelle fête de la piscine.
0: Et pendant toute une journée, de nombreuses animations sont proposées dans et autour des bassins, et le tout gratuitement. On fait le point sur le programme avec Franck Banovic, le directeur de la piscine.
2: Pour la 13e édition de la fête de la piscine intercommunale, la formule ne change pas. Des animations pour petits et grands en continu toute la journée.
3: On aura des cours d'aquafitness, on fera passer des diplômes de natation, on fera un match de water polo, concours de plongeon.
2: Sur les pelouses aussi, les visiteurs auront l'embarras du choix.
3: Des châteaux gonflables, trampoline, lancer de haches gonflables, du football sur cible. On aura également dans l'après-midi, et ça c'est toujours attendu, les mousses parties. On a également un ensemble de jeux en bois.
2: Cet événement est l'occasion de faire découvrir la piscine aux habitants, mais aussi les associations du territoire.
3: On accueille également au cours de l'après-midi des initiations, parce qu'on a la présence d'associations du territoire, où on fera passer des baptêmes de plongée. Il y aura une initiation à la boxe avec Flora Pili, plusieurs fois championne du monde, qui sera présente pour faire des démonstrations et qui signera également des autographes. Initiation au football, beach volley, molki, judo également.
2: Pour cet événement, la piscine de Saint-Avold attend environ 3000 visiteurs après un début de saison déjà marqué par une forte affluence.
3: Avec environ 1000 entrées par jour.
2: Un pic à plus de 1200 entrées a même été enregistré le samedi de canicule.
0: Merci beaucoup pour ce reportage et ces informations, Camille Bassin. Bazin.
1: Oh là là.
0: Bah oui, quand on parle piscine. À tout de suite.
1: À tout de suite.
0: La météo pour la journée d'aujourd'hui. Le soleil tape visiblement déjà fort chez moi. 32 degrés, on attend ce chiffre sur nos thermomètres cet après-midi et c'est évidemment une météo estivale qui nous attend aujourd'hui et demain, quoique demain un peu plus de nuages pourront s'observer, entre 14 et 16 degrés le matin, entre 30 et 32 dans l'après-midi.
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0: Sur la route, attention à ce camion arrêté à l'entrée de la voie rapide au niveau du rond-point de la Rotaschpitz. Ce camion qui est arrêté depuis ce matin 5h, hein, il a perdu sa roue en direction de Forbach. Vous êtes nombreux à nous donner l'info. Merci René, Marc, Alain, Lina, Katia, Franck et Régis pour nous avoir signalé donc ce camion en panne à l'entrée de la voie rapide en direction de Forbach au niveau du rond-point de la Rotaschpitz.
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0: 1,84€ le diesel, le moins cher, station Carrefour de Sarreguemines, même prix Leclerc à Felsbourg. Le samplon 95,10€, 1,82€ Carrefour Sarreguemines, 1,83€ Leclerc Sarrebourg.
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0: C'est le moment de sortir, je t'emmène du côté de Sarre-Union, puisque ce mercredi, tout au long de la journée, il y a une manifestation qui s'appelle Art sous les tilleuls, place des tilleuls donc à Sarre-Union. Il y aura donc plusieurs ateliers qui sont proposés par l'association du groupement d'intérêt culturel de Sarre-Union. Alors, des ateliers modelage de terre, des ateliers couture, jeux de société et culture générale.
1: Ok.
0: Voilà, donc ça c'est toute la journée. Et sinon, après, il y aura yoga entre 10h et 11h. Marche nordique de 2,5 km entre 11h et midi et atelier broderie de 13h30 à 16h30.
1: Là, il y a vraiment pour tout le monde en fait. Hein. Vous pouvez tester ce que vous voulez.
0: Exactement. En plus, il va faire beau et pas trop trop chaud. En plus, là, bah, sous les tilleuls, c'est nickel. Toutes les infos sont sur notre site internet radiomélodie.com. C'est gratuit à partir de 6 ans. Vous pouvez vous préinscrire via le formulaire en ligne sur leur site internet pour justement réserver votre place pour les activités. Voilà, toutes les infos donc sur notre site internet radiomélodie.com.
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1: Bonjour à tout le monde, Bélier, la journée sera stable et tranquille. Vous oubliez un peu les complications familiales, professionnelles et sentimentales. Taureau, bonne nouvelle, que ce soit en amour ou en amitié, sur le plan relationnel, tout s'améliore. Gémeaux, personne ne restera indifférent à votre petit jeu de séduction. Cancer, la journée est idéale pour prendre le temps de chouchouter les êtres qui vous sont chers. Lion, quand vous aimez, c'est pour de bon. Aujourd'hui, ce n'est pas votre moitié qui va s'en plaindre. Vierge, vous avez la facilité de vous adapter rapidement aux situations. Ça tombe bien, car la journée sera fertile en nouveautés. Balance, n'avancez pas tête baissée, même si tout se passe bien, jouez la prudence. Scorpion, c'est dans votre sphère amicale que les choses bougeront le mieux. Sagittaire, vous voici prêt à affronter les mécontentements et à vous expliquer clairement, ce qui va assainir l'ambiance. Capricorne, la journée démarre en trombe et vous place au premier rang des négociations. Verseau, c'est une bonne journée pour dissiper tous les malentendus. Vous pouvez faire confiance à votre sixième sens. Poisson, on vous écoute et vous n'avez aucun mal à vous faire comprendre et à faire passer vos idées. Passez tous une magnifique journée.

0: 58 heures, 35 minutes et 58 secondes. C'est un temps.
1: Ouais.
0: Ouais. Mais de quoi?
1: Est-ce que c'est un record?
0: Ouais.
1: D'accord. Un record de quelqu'un qui a du coup tenu le plus longtemps à faire quelque chose?
0: C'est effectivement le plus long quelque chose, ouais.
1: S'endormir?
0: Je pense qu'il y a une phase de sommeil là-dedans, donc c'est pas ça.
1: Ok.
0: Je suis pas sûr que ce soit full éveillé pendant 58 heures.
1: C'est un exploit physique, sportif?
0: Sportif non, physique, je suis obligé de dire oui.
1: Ok, il est resté en train de faire quelque chose?
0: Oui.
1: Jouer à un jeu vidéo?
0: Non.
1: C'est quelqu'un qui a fait ça seul?
0: Non.
1: D'accord. À deux?
0: Oui.
1: Une partie d'échecs?
0: Non.
1: Quelque chose dans le style?
0: Non,
1: un
0: pas,
1: jeu
0: du, pas du non. tout. Ça a été réalisé en 2013 en Thaïlande.
1: Ok. Ils se sont embrassés pendant 58 heures.
0: Le plus long baiser officiellement homologué. 58 heures, 35 minutes et 58 secondes, donc en 2013.
1: Tu dois plus avoir de salive.
0: Laksana et Ekashai Tiranarat, c'est leur nom de ce couple donc qui ont officiellement homologué ce record du plus long baiser. Je t'en parle ce matin puisqu'aujourd'hui, en ce 6 juillet, c'est la journée internationale du baiser.
1: D'accord.
0: Voilà, donc j'ai trouvé ce petit record. Je te donne quelques petites infos quand même sur ça. Un French kiss, tu vois ce que c'est?
1: Ouais.
0: Voilà. Lors d'un French kiss d'une dizaine de secondes, deux personnes échangent en moyenne jusqu'à 80 millions de bactéries.
1: Très bien.
0: Chez des personnes en bonne santé.
1: C'est pour le microbiote.
0: Voilà. Chez des personnes en bonne santé, cet échange est généralement sans danger et peut même contribuer donc à enrichir le microbiote buccal. À savoir que le French kiss n'est pas français. L'expression est née dans les pays anglophones au début du XXe siècle, les Français étant réputés pour être un peu plus démonstratifs dans leurs gestes amoureux. En France, on ne dit pas French kiss, on parle plutôt d'un baiser avec la langue ou alors une pelle. Voilà, un baiser passionné donc qui mobilise 34 muscles quand même du visage et 112 muscles posturaux dans le reste du corps. Une minute de baiser passionné permet de brûler entre 6 et 12 calories selon l'intensité. Et à savoir qu'une personne passe en moyenne environ 2 semaines, tout cumulé au cours de sa vie, à embrasser. Une estimation évidemment qui varie selon les études et la vie amoureuse de chacun.
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0: Un point maintenant sur la Coupe du Monde ce matin à 7h30. Bonjour.
3: Bonjour à tous. C'est du suspense et des rebondissements et un favori au tapis. Nuit folle en 8e de finale de la Coupe du Monde. Ça passe d'abord dans la douleur pour l'Angleterre. Les Sea Lions l'emportent 3-2 dans l'enfer du stade Azteca face au Mexique. Réduit à 10 contre 11, les Anglais ont su résister pour s'imposer dans un suspense et une ambiance explosif. L'Angleterre va devoir recharger les batteries avant son quart de finale qui ne sera pas l'affiche attendue puisqu'un peu plus tôt, la Norvège a fait l'exploit d'éliminer le Brésil 2-1. Grâce à un doublé d'Erling Haaland, les Norvégiens réalisent peut-être le plus grand exploit de leur histoire. C'est en tout cas l'avis de leur buteur.
4: Je pense que l'on est en train de changer notre pays. On a montré aujourd'hui que la Norvège est une formidable équipe. Il a fallu du temps. Ça a pris du temps, nettement. Je n'avais jamais rêvé de ça toute ma vie. Je rêvais d'emmener la Norvège en Coupe du Monde, mais jamais je ne m'attendais à battre le Brésil, il faut être honnête. Je pensais que certaines choses étaient impossibles à accomplir, mais apparemment je me trompais.
3: Et le Brésil, lui, sort de ce mondial par la petite porte. Dans la foulée de ce match, Neymar a annoncé sa retraite internationale. Les Bleus, quant à eux, sont à 4 jours de leur quart de finale face au Maroc, avec une grande incertitude avant ce rendez-vous, la présence ou non d'Aurélien Tchouaméni, le milieu de terrain du Real Madrid, qui n'a pas participé à nouveau à l'entraînement hier. Il reste très incertain pour jeudi. Il pourrait reprendre d'ici mercredi, mais aucun risque ne sera pris par le staff tricolore. Marcus Thuram, lui, en revanche, sera bien disponible.
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0: Ça nous fait ce matin 13 bonnes réponses. Voilà le score qui est fixé. Et c'est donc avec ce score que va jouer le candidat demain pour voir s'il fait plus ou moins que vous, ma chère Delphine.
1: Voilà, la semaine est lancée. Donc avec ces 13 bonnes réponses de Delphine, et bravo, on verra d'ici vendredi si ça sera suffisant pour repartir avec les 500 euros.
0: Ça, c'était lundi.
1: Eh ben, on est à 13 points, ma chère Valérie. Oh, donc, voilà, pour l'instant, égalité avec Delphine. Okay. Ça reste donc le score à battre. 13 bonnes réponses. D'accord. Ou sinon, si c'est le meilleur score, ben, on organisera peut-être une petite battle.
0: Une petite battle?
1: Ça, c'était mardi.
0: Passons maintenant à mercredi.
5: J'ai compté 11, moi.
0: Vous avez compté 11? Oui. Je pense que ça mérite un roulement de tambour, car Christian, vous avez fait 13 bonnes réponses.
1: Bon, ça annonce une deuxième semaine de master.
0: C'est du jamais vu.
1: Les jours passent et se ressemblent.
0: On a un peu galéré en se disant, oulala, mais que se passe-t-il si tout le monde fait 13? Bon, on aurait refait une semaine. Là, on a 3 candidats à 13. Il faut donc les départager.
1: Puisque je vous rappelle qu'on joue donc, on a joué toute la semaine dernière avec les masters du Melody Quiz, c'est-à-dire nos meilleurs candidats de la saison qui s'affrontent pour gagner un chèque de 500 euros. Donc à un moment, on se dit, est-ce qu'on le découpe ce chèque? Voilà, on file un petit peu d'argent à tout le monde et tout le monde est content. Non, quand même, il nous faut un grand gagnant de la saison. Donc, la grande finale, eh bien, c'est ce matin.
0: Voilà, on en dit plus, non?
1: Non, on n'en dit pas plus. Très mais bien. Nos 3 candidats, en tout cas, vont s'affronter ce matin, tous les 3,
0: ouais,
1: ensemble.
0: Ça risque d'être un grand moment. 7h34.
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16: Aujourd'hui, 32 degrés.
17: Demain, 33 degrés.
16: Mardi, retour à 18 degrés.
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1: Lundi matin, bonjour Thierry.
2: Salut Quentin, bonjour à vous tous. Aujourd'hui, on va commencer par des grenouilles.
3: Ok.
2: Alors, vous pouvez trouver dans le commerce, vous pouvez prendre des grenouilles surgelées d'assez bonne qualité, mais prenez les plus grosses que vous trouvez. On va faire un aspi de grenouilles aux herbes. Aspi, c'est en gelée. Hein. Donc en fait, vous émincez du poireau, vous émincez des échalotes, vous les faites bien suer au beurre, vous mettez vos grenouilles telles quelles, et vous mettez un peu de vin blanc. Vous couvrez à peine de vin blanc, vous faites cuire 2 minutes, ensuite vous mettez un petit bouillon clair, un peu plus que hauteur, et vous faites cuire 5 minutes. Lorsque c'est cuit, vous récupérez vos grenouilles, vous les décortiquez à la main, vous remettez vos autres grenouilles dans ce petit bouillon et vous laissez cuire encore 10 minutes. Ensuite, vous passez ce bouillon dans des assiettes creuses ou dans des verres. Au fond, vous mettez quelques fèves ou quelques petits pois. Vous mettez des grenouilles. Votre fumée de grenouille, vous l'assaisonnez de sel, de poivre. Vous y mettez un peu de ciboulette, un peu de cerfeuil haché. Et vous mettez ça par-dessus et vous mettez au réfrigérateur 24 heures. Ça va gélifier naturellement. Et vous servez ça avec une petite salade de roquette et une petite crème aux herbes, petite quenelle que vous mettez par-dessus votre aspi de grenouille. Je vous embrasse, à demain.
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1: 7h44, on s'informe.
4: Le musée Lalique de Wiggen-sur-Moder a été cambriolé ce week-end. Hier au petit matin, des individus ont pénétré dans le musée alsacien et ont dérobé des bijoux. Le préjudice est en cours d'estimation mais pourrait atteindre quelques millions d'euros. Des pompiers mosellans sont partis en renfort pour lutter contre les feux de forêt dans le sud de la France. 14 sapeurs-pompiers mosellans et 5 véhicules sont partis dans la nuit de samedi à dimanche. La sarreguemines Lola Karst, candidate de la dernière saison de Koh-Lanta, est venue en dédicace au magasin Intersport de Sarreguemines il y a quelques jours.
1: L'occasion pour elle de revenir sur son parcours dans l'émission. Nous l'avons rencontrée. Le reportage sera à découvrir tout à l'heure à 8h.
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0: C'est le moment de jouer au Mélodie Quiz. Ça y est, c'est enfin le dernier Mélodie Quiz de la saison après notre semaine de master qui nous a emmenés jusqu'à cette finale aujourd'hui. Nous avons nos masters. D'un côté, j'appelle Christian, notre master 2022 qui avait gagné déjà cette épreuve. Bonjour Christian. Christian, est-ce que vous êtes là? Ouh, ça commence bien.
1: Bon.
0: Je n'ai pas de son du tout sur le téléphone.
1: D'accord. Donc on n'a ni Valérie, ni Delphine, ni Christian.
2: Moi, je suis là.
0: Ah. Alors, qui est là?
2: Valérie.
0: Valérie, bonjour. Valérie, vous êtes notre master 2023.
2: Oui, bonjour.
1: Est-ce que nous avons Delphine avec nous?
3: Oui, je suis là.
1: Ok.
0: Delphine qui a fait plusieurs participations, mais qui n'a jamais gagné au master.
2: Exactement.
0: Voilà. Et Christian, est-ce qu'il est là, Christian? Non, toujours pas.
1: Et on n'entend pas Christian.
0: Alors, on va essayer de rappeler Christian. C'est pas grave, on va le faire en direct. Alors, Valérie et Delphine, ne raccrochez pas, évidemment. On appelle Christian. Tout va bien. Tout va bien se passer. On respire. Ils étaient là, hein, tous sur antenne. On le dit.
1: Christian, finalement, il a plus envie de jouer.
0: Voilà. Alors, je propose qu'on explique les règles quand même en attendant. Christian, est-ce que vous êtes là?
4: Vous êtes sur le portable.
0: Non, on est sur le portable de Christian. Bon, alors, que se passe-t-il?
1: Alors, pendant que Quentin essaye de rappeler Christian, je vais expliquer comment va se passer cette grande finale donc des Masters du Melody Quiz qui ont tous réalisé 13 points la semaine dernière. Vous allez donc vous affronter toujours dans un Melody Quiz, toujours avec une épreuve de rapidité, mais vous allez jouer tous les trois en même temps. C'est-à-dire qu'on va vous diffuser un extrait.
0: Christian est là?
4: Vraiment
0: mais il n'y a pas de problème. Christian, voilà, on est en conférence. Christian, Valérie, Delphine, est-ce que vous êtes là? Oui.
2: Oui.
0: Christian? Ah, il n'y a toujours pas Christian.
2: Aïe, aïe, aïe.
0: Aïe, aïe, aïe. Bon, donc les règles, on en était où?
1: J'en étais à dire que vous allez tous les trois vous affronter en même temps. Le premier qui reconnaît l'extrait diffusé, artiste et titre, crie son prénom. Par exemple, Delphine, vous le reconnaissez, vous me dites Delphine, on vous donne la parole. À ce moment-là, vous nous donnez ce que vous avez reconnu. Par exemple, Johnny Hallyday, Allumer le feu. Si c'est bon, artiste et titre au mot près, vous avez un point. Attention, si vous vous trompez ou si vous mettez trop de temps à répondre parce que vous avez dit votre prénom mais qu'en fait vous n'avez pas la réponse, eh ben c'est moins un point. Voilà, on est comme ça. C'est qui tout double pour le coup. Et donc, au bout de ce Melody Quiz, on fera évidemment les comptes et la personne qui a le plus de points, eh bien, repartira donc avec, je vous rappelle, un chèque de 500 euros pour ses masters. Donc, est-ce qu'on va réussir à avoir tout le monde en ligne ce matin? C'est le grand suspense. Ouais, écoutez, on n'arrive pas à avoir Christian, je crois. Bon, je pense qu'on a un petit souci de téléphone ce matin.
0: Alors, là, nous sommes avec Delphine, c'est ça?
2: C'est ça.
0: Bon, Delphine, ne raccrochez pas. On va appeler Valérie. Hop! Et on va le refaire depuis le début. On va refaire depuis le début, voilà.
1: Quel suspense hein, sur cette grande finale du Mélodie.
2: Allô?
0: Valérie, ne raccrochez pas, s'il vous plaît. On arrive, on prend Christian désormais. Tout va bien. Tout va bien se passer. Je sens, en fait, j'ai l'impression que Christian a un petit problème de réseau.
1: Oui, on dirait, en fait, c'est le réseau de Christian qui n'a pas l'air de fonctionner comme il faut.
0: Bon, au bout d'un moment, on va envoyer une musique, hein, ce qu'on va faire, et puis on va jouer à 8h30 à notre jeu du Melody Quiz.
2: Ouais,
1: ça ne fonctionne pas.
0: Bon. Eh ben, ce sont des choses qui arrivent. Delphine, Valérie?
2: Oui.
0: Bon, le suspense va continuer encore un peu. On va pas traîner plus en longueur que ça parce que sinon ça va nous mettre en retard et du coup Guillaume qui remplace JM là pendant les vacances à 13h, il prendra l'antenne à 14h. Donc ce qu'on va faire, c'est que on va faire une pause, on va lancer une musique, on va essayer de régler tout ça hors antenne et puis on vous rappelle un peu plus tard ce matin. OK? On va essayer de faire le Melody Quiz pour la première fois de l'histoire du Melody Quiz à 8h20, hein? On fait ça, Camille?
1: Faisons ça.
0: Faisons ça. Delphine, Valérie, à tout à l'heure.
2: À tout à l'heure.

0: Merci d'écouter Radio Mélodie, nous sommes lundi le 6 juillet. Il est 8h, on s'informe, Camille, les flammes continuent de ravager les Pyrénées-Orientales.
1: Selon les dernières informations du préfet, ce matin, 4600 hectares ont été ravagés. Au total, une vingtaine de communes, soit environ 10 000 personnes, ont été évacuées. Le feu n'est pas fixé, mais la nuit a été bénéfique en raison d'une accalmie du vent et d'une baisse des températures. Hier, on recensait 2 blessés graves, dont un sapeur-pompier. Et conséquence de ces feux, la 3e étape du Tour de France reliant Granollers en Espagne aux Angles se déroulera sans public dans sa partie française en raison de la mobilisation des secours.
0: Des pompiers mosellans sont partis en renfort pour lutter contre les feux de forêt dans le sud de la France.
1: Pour renforcer les équipes locales qui luttent contre les incendies, une colonne de la zone est est descendue prêter main forte. L'équipe est notamment constituée de 14 sapeurs-pompiers mosellans et 5 véhicules qui sont partis dans la nuit de samedi à dimanche. Ils resteront sur place le temps nécessaire.
0: Le centre commercial Best vient de remettre un chèque de 2000 euros à la SPA de Forbach.
1: Le 14 juin dernier, 1200 personnes ont participé à la Color Run. Il s'agissait d'un parcours à réaliser en marchant ou en courant avec des jets de poudre colorée sur le trajet. Les bénéfices de la manifestation viennent d'être remis à la SPA de Forbach. Un chèque de 2000 euros qui va être bien utile pour les pensionnaires du refuge.
0: Lola Karst, candidate de la dernière saison de Koh-Lanta, est venue en dédicace à Sarreguemines.
1: Nous l'avons rencontrée lors de son passage au magasin Intersport. L'occasion pour elle de revenir sur son parcours dans l'émission et ses futurs projets.
2: Cette année, Lola était la seule participante mosellane du jeu télévisé.
3: J'étais trop contente de représenter Sarreguemines et même le Grand Est, puisqu'au final, j'étais la seule de tout le Grand Est à venir ici. D'ailleurs, quand on se rejoint avec les aventuriers, c'est toujours moi qui dois faire des kilomètres et des kilomètres parce que je suis toute seule.
2: Son aventure sur l'île a duré une trentaine de jours et elle en garde de bons souvenirs.
3: Ma victoire du parcours du combattant, pour moi, c'était vraiment l'épreuve que je voulais gagner. Pour moi, c'est l'épreuve mythique, etc. Les victoires collectives, ça m'a vraiment marquée, notamment quand on a gagné l'entrecôte après avoir fait le parcours du combattant cette fois-ci en équipe, notamment avec Guillaume à la fin avec les cordes.
2: Même si Lola retient le positif, faire Koh-Lanta n'a pas été sans difficulté.
3: Quand on va à Koh-Lanta, on va mourir de faim. On est préparé mentalement, mais en fait, le manque d'énergie qui vient avec justement ce manque de nourriture, au final, tout est lié. Mais en fait, c'est fou, on s'y attend pas à ce point-là.
2: Au-delà du jeu, la candidate a vécu une aventure humaine.
3: Ça m'a apporté tellement de bonnes choses. Déjà, les amitiés que j'ai créées. C'est vrai qu'on a un très bon groupe quand même. On fait tout le temps des trucs ensemble. Ça m'a fait découvrir tellement de choses sur moi, sur le dépassement de soi.
2: Malgré son élimination prématurée lors de l'émission des Destins Liés, l'aventurière reste heureuse du chemin qu'elle a parcouru.
3: J'aurais pas pu faire beaucoup plus. J'ai pas gagné le duel qui aurait pu me sauver, mais ça se joue à pas grand chose. Donc, je suis quand même très fière de ce que j'ai fait, même si forcément, disons qu'il faudrait que je refasse un Koh-Lanta pour être satisfaite à 100%.
2: Après Koh-Lanta, Lola prévoit de parcourir à vélo la côte ouest du pays en 40 jours. Elle sera accompagnée de Clarisse, une autre candidate de l'émission.
0: Jusqu'au 19 juillet, vous pouvez affronter des obstacles comme dans l'émission Ninja Warrior à Beach.
1: Le Warrior Event est organisé sur le parking de la salle Warrior Spirit qui se trouve près de la caserne des pompiers de Beach. Sur place, un parcours ninja est proposé au-dessus de plusieurs piscines tous les jours, sauf les lundis de 10h à 21h. En plus de ça, des structures gonflables géantes seront à retrouver. À l'occasion dès 5 ans de faire du sport et de se rafraîchir, comptez 15 euros l'entrée.
0: On termine avec les pronostics de Tony Gonzalez. Le quintet se joue au Sable d'Olonne. Départ donné 18h30. Tony vous conseille de jouer le 2, le 1, le 3, le 7, le 5, le 9, le 6 et le 4. 2, 1, 3, 7, 5, 9, 6 et 4. À tout de suite, Camille.
1: À tout de suite.
0: C'est une météo estivale qui nous attend pour aujourd'hui. Un peu de vent qui pourra souffler. 32 degrés sur le thermomètre cet après-midi avec du soleil évidemment tout au long de la journée. Soleil qui sera un peu plus caché par les nuages pour la journée de demain mardi. Entre 14 et 16 degrés le matin, entre 30 et 32 dans l'après-midi.
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0: Côte, on nous signale que désormais la bretelle d'accès à la voie rapide est fermée en direction de Forbach. Quand on est au niveau du rond-point de la Roderspitz, depuis ce matin 5h, un camion était en panne, il avait perdu une roue, vous étiez nombreux à nous le signaler. La bretelle d'accès est désormais fermée. Merci Angélique qui nous a signalé cette bretelle d'accès fermée, hein. Il y a une petite demi-heure au standard. Donc voilà, à cause de ce camion, vous ne pouvez plus rentrer sur la voie rapide en direction de Forbach au niveau du rond-point de la Roderspitz. 03 87 98 29 29 si vous êtes témoin d'une autre perturbation à nous signaler.
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0: Les stations-service les moins chères. Le diesel est affiché au prix d'1,84€ dans les stations Carrefour de Sarreguemines et Leclerc de Phalsbourg. Le samplon 95 E10, 1,82€ Carrefour à Sarreguemines, 1,83€ Intermarché de Morange.
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0: joue au Melody Quiz.
1: Ça y est, on joue vraiment au Melody Quiz. Est-ce que Delphine, Valérie et Christian sont là?
2: Oui, oui.
3: Christian?
1: Oui. Oui.
3: On a un petit peu transpiré avant, on a eu des petits soucis de réseau, mais ça y est, on a réussi à capter tout le monde. Allez, je vais essayer de faire vite pour les explications. Je vous rappelle que la semaine dernière, pour notre grande semaine de master, où nos meilleurs candidats du Melody Quiz s'affrontaient, Delphine, Valérie et Christian ont fait une égalité avec 13 bonnes réponses. Place donc ce lundi matin à la grande finale entre vous trois pour savoir qui va repartir avec le chèque de 500 euros. On va jouer au Melody Quiz. Pas de 40 secondes cette fois-ci, un certain nombre d'extraits qu'on a préparé en amont et il va falloir être le plus rapide pour engranger un maximum de points, c'est-à-dire qu'on va vous diffuser un extrait. Si vous avez titre et artiste au mot près, vous criez votre prénom, on vous donne la parole, à ce moment-là vous nous donnez votre réponse, si c'est juste c'est un point, si c'est faux ou si vous mettez trop de temps à répondre, eh bien c'est moins un point. Est-ce que c'est clair pour les règles du jeu?
2: Oui, c'est clair.
4: C'est clair.
3: Criez bien votre prénom, parce que c'est vrai que des fois, dans le feu de l'action, on a tendance à tout de suite vouloir dire la réponse, on pourra pas l'accepter. Hein. Donc voilà, vous pensez bien à dire votre prénom.
1: Est-ce que c'est tout bon pour tout le monde?
2: Oui,
5: bon.
1: Eh ben c'est parti, voici cette grande finale, finale des Masters, donc saison 2025-2026.
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1: Valérie.
2: Michel Delpech, le Loir-et-Cher.
1: C'est bon, ça nous fait un point. On continue.
2: Valérie. Christophe Willem, double jeu.
1: On continue.
2: Valérie. Donna Summer, Hot Stuff.
1: On continue.
2: Valérie.
3: Valérie est très en forme ce matin. On vous
2: Gilbert écoute. Montagné, on va s'aimer.
1: On continue.
6: J'ai marché Madison, la
2: Valérie.
1: Christian.
3: Christian, oui.
5: Michel Sardou, chanteur de charme.
1: Aïe.
2: Non.
1: Chanteur de jazz.
5: De jazz, ouais.
1: C'est dommage. Oui. Allez, moins un point pour Christian. On continue.
6: Il n'est pas là.
2: Delphine. Mon frère Maxime Le Forestier.
1: C'est bon, on continue.
2: Oui. Delphine.
1: Alors, Delphine.
2: Blues Brothers, Give Me Some Loving.
1: Ok, c'est bon, on continue.
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1: Valérie.
2: Vianney Dumbo.
1: Vianney Dumbo, on continue.
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1: Delphine.
2: Michael Miro. Ma scandaleuse.
1: On continue.
2: Delphine.
1: Delphine.
2: The Stevie Wonder, Do I Do.
1: Ok. Alors, nous avons combien d'extraits qui sont passés, ma chère Camille? 10 extraits. Est-ce que tout le monde va bien?
2: Oui, c'est limite là.
1: C'est limite. Alors, Christian, on va pas pousser le suspense plus loin. Je pense que, voilà, les filles ont fait un peu mieux que vous.
5: Super, bravo à elles.
3: Bon, ça sera pas pour cette année, Christian. Avec moins un point, du coup, voilà. Mais maintenant, on va corriger pour savoir donc qui de Valérie ou de Delphine a fait le plus de bonnes réponses.
1: Bon. Alors, effectivement, Valérie a...
3: Ah, on a eu un démarrage très très fort de Valérie.
1: A effectivement pris la main très vite. Alors, Le Loir-et-Cher, Double Jeu, Hot Stuff, On va s'aimer, je crois que tout ça c'était du Valérie, hein. Voilà, ensuite notre... Ah bah voilà, mais parfait.
3: Je t'ai fait le petit décompte de points. Excuse-moi si j'oublie de te le donner,
1: elle
3: ça
1: est
3: marche
1: formidable.
3: Pas.
1: Formidable, Camille. Donc effectivement, Michel Delpech, Christophe Willem, Donna Summer, Gilbert Montagné. Donc c'est donc Valérie qui emporte déjà 4 points. Nous avons ensuite Christian qui nous avait dit chanteur de charme sur chanteur de jazz. Donc voilà, Delphine reprend la main avec Maxime Le Forestier et les Blues Brothers, 2 points. Ensuite, Vianney Dumbo, c'est Valérie qui remporte le point sur ce titre. Michael Miro, personne ne voulait le prendre. Hein. On l'a diffusé pendant 10 secondes.
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1: Delphine reprend un point sur cet extrait. Et ensuite, Stevie Wonder, Do I Do pour terminer donc le dixième extrait. Nous avons donc 4 points du côté de Delphine et 5 points du côté de Valérie. C'est donc Valérie qui, cette année, repart avec son chèque de 500 euros pour les masters. Bravo Valérie.
3: Il a fallu aller chercher ce chèque de 500 euros. Et c'est donc pour vous Valérie ce matin. Là, Delphine, on n'était pas loin malheureusement. Ça n'aura pas suffi. Mais en tout cas, c'était une très belle finale. Merci à vous trois d'avoir fait durer le suspense jusqu'au bout, jusqu'au réseau téléphonique.
1: Ah bah là, jusqu'au bout.
3: Jusqu'à 8h15. Je disais à Quentin tout à l'heure, je pense à toutes ces personnes qui écoutent le Melody Quiz juste avant 8h, qui attendaient cette finale avec impatience, qui attendaient dans leur voiture devant le boulot avant d'aller travailler et qui au final n'auront même pas pu l'entendre. Mais en tout cas, voilà, bravo à vous trois en tout cas. Et un grand, grand bravo Valérie pour donc cette belle victoire.
2: Merci beaucoup.
1: On vous souhaite de passer une très belle journée. Delphine, du coup, ce sera pas pour cette année, ce sera pour l'année prochaine.
2: Ouais, on verra.
1: On croise les doigts. On vous embrasse. Passez une très belle journée et à très vite.
2: Merci, à bientôt.
0: Au revoir. 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
3: Bonjour à tout le monde, Bélier, la journée sera stable et tranquille. Vous oubliez un peu les complications familiales, professionnelles et sentimentales. Taureau, bonne nouvelle, que ce soit en amour ou en amitié, sur le plan relationnel, tout s'améliore. Gémeaux, personne ne restera indifférent à votre petit jeu de séduction. Cancer, la journée est idéale pour prendre le temps de chouchouter les êtres qui vous sont chers. Lion, quand vous aimez, c'est pour de bon. Aujourd'hui, ce n'est pas votre moitié qui va s'en plaindre. Vierge, vous avez la facilité de vous adapter rapidement aux situations. Ça tombe bien car la journée sera fertile en nouveautés. Balance, n'avancez pas tête baissée, même si tout se passe bien, jouez la prudence. Scorpion, c'est dans votre sphère amicale que les choses bougeront le mieux. Sagittaire, vous voici prêt à affronter les mécontentements et à vous expliquer clairement, ce qui va assainir l'ambiance. Capricorne, la journée démarre en trombe et vous place au premier rang des négociations. Verseau, c'est une bonne journée pour dissiper tous les malentendus. Vous pouvez faire confiance à votre sixième sens. Poisson, on vous écoute et vous n'avez aucun mal à vous faire comprendre et à faire passer vos idées. Passez tous une magnifique journée.

0: Cet été, la rédaction de Radio Mélodie vous fait découvrir le territoire et ses richesses. Cette semaine, on se balade en Moselle Sud et on commence avec la commune de Phalsbourg.
1: Contrairement à beaucoup de communes voisines, la ville n'a pas d'origine romaine. Elle a été fondée en 1570 par Georges-Jean de Veldenz. Conçue à l'origine comme un refuge pour les populations protestantes, elle a traversé les siècles en laissant des traces profondes de son passé.
2: Le rendez-vous est donné à l'hôtel de ville avec Florian Bier, guide conférencial office de tourisme de Phalsbourg. Un choix loin d'être anodin puisqu'il s'agit de l'ancien corps de garde de la citadelle, la forteresse d'un certain Vauban.
3: Il n'y a plus de fortifications à Phalsbourg depuis 1870. Les troupes ont démantelé les remparts, mais il reste encore de beaux vestiges, donc notamment les deux portes, la porte de France, la porte d'Allemagne, la place d'armes, qui porte bien son nom, qui était faite pour accueillir des militaires, 4000 hommes à peu près.
2: La deuxième ville de Moselle qui a le plus de monuments classés après Metz, c'est Phalsbourg. Ils sont au nombre de 38. Les vestiges militaires sont nombreux et certains y vivent dedans.
3: L'ancienne caserne de cavalerie, transformée en appartement. Donc ça, c'est vraiment le plus important vestige de la citadelle, 175 mètres de long. Alors, petit détail, il y a les anneaux pour les chevaux encore tout le long de la façade. Donc c'est un bâtiment qui date des années 1680, à peu près comme une grande partie des bâtiments de la ville.
2: Si Phalsbourg a une empreinte militaire importante, le patrimoine littéraire est également dense. Émile Erckmann et Alexandre Chatrian ont pris la plume pour mettre en avant la ville, mais il n'y a pas que. La porte d'Allemagne en a même une trace.
3: La plaque en marbre, là, ça remémore le passage de Goethe, le célèbre poète allemand, qui est passé à Phalsbourg en 1770. Victor Hugo, qui est passé à Phalsbourg également. Et à chaque fois, ils ont cité Phalsbourg dans leurs écrits.
2: Autre fait marquant, la commune a été fondée sur des terres sans aucune eau à proximité. Il a donc fallu faire preuve d'ingéniosité et aujourd'hui les réserves sont sous les pieds des Phalsbourgeois.
3: On marche dans la rue du Commandant-Taillan et juste sous nos pieds, il y a une gigantesque citerne de près de 400 000 litres d'eau qui récupère toujours les eaux de la grande caserne. Et aujourd'hui, ça ne sert plus à l'alimentation d'eau potable évidemment, mais en prise d'eau pour les pompiers au cas où.
2: Il existait 6 citernes, il en reste 2 aujourd'hui. Durant tout l'été, si vous voulez en savoir plus, l'office de tourisme propose des visites de la ville chaque vendredi soir à 18h au départ de la mairie. C'est gratuit, sans inscription.
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0: Merci d'écouter Radio Mélodie, nous sommes lundi le 6 juillet, 8h30, on s'informe, bonjour.
5: Bonjour à tous, Cédric Jubilard a reconnu sa responsabilité dans la disparition de son épouse Delphine. C'est ce que révèle ce matin le journal La Dépêche. Delphine Jubilard, qui a disparu en décembre 2020 à Cagnac-les-Mines dans le Tarn, et le plaquiste aurait donc avoué les faits dans une lettre manuscrite adressée à son avocat. Il n'a en revanche donné aucun détail sur comment il a tué son épouse, ni où il a caché son corps. Il dit réserver ses informations à la justice, selon ses deux avocats. Un rebondissement qui intervient 2 mois avant l'ouverture de son procès en appel. On le rappelle, il avait été condamné en première instance à 30 ans de réclusion criminelle. L'actualité ce matin, c'est également cet incendie dans les Pyrénées-Orientales qui continue. Le feu qui s'est déclaré à Trévillac ce week-end a parcouru environ 4600 hectares et 26 communes ont été invitées à évacuer. Plus de 10 000 personnes sont concernées. 5 personnes ont été blessées, dont à Saint-Peur-Pompier. Un incendie qui impacte aussi la 3e étape du Tour de France. Les coureurs doivent s'élancer de Granollers pour arriver aux Angles. Et si le parcours est maintenu, la course se fera sans public ni caravane dans sa partie française. Et c'est tout le sud-est de la France qui est sous la menace des incendies. 7 départements sont placés aujourd'hui en vigilance rouge pour un risque très élevé de feux de forêt. 41 autres territoires sont quant à eux en vigilance orange pour un risque évalué élevé. En parallèle, 16 départements de l'ouest et du pourtour méditerranéen sont en vigilance orange canicule aujourd'hui. Les températures grimperont encore fortement avec 31 degrés attendus à Strasbourg, 35 à Paris, 38 à Perpignan. Sébastien Lecornu, de nouveau sous la menace d'une motion de censure. Elle doit être examinée aujourd'hui par l'Assemblée. Motion qui a été déposée par les écologistes pour dénoncer la gestion de la canicule du mois de juin. Et puis le carton jaune de Michael Olise en 8e de finale de la Coupe du Monde ne passe pas. La Fédération Française de Football a demandé à la FIFA l'annulation de l'avertissement reçu lors de la victoire de la France contre le Paraguay, alors que les images montrent que le Français ne touche pas son adversaire. Excellent début de matinée à tous.
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0: Et dans le point Q aujourd'hui, on part direction New York. Jusqu'où seriez-vous prêt à aller pour demander votre moitié en mariage? Un restaurant, peut-être une plage au coucher de soleil, pourquoi pas? Ou encore le sommet d'une grande roue? Eh bien, un couple a décidé de voir un peu plus haut et même beaucoup plus haut, puisqu'ils se sont demandé en mariage au sommet de l'Empire State Building.
1: Mais au sommet sommet, quoi.
0: Ah oui, au sommet sommet. Pas la terrasse panoramique là où les touristes prennent leurs selfies. Non, non. Eux, ils ont grimpé jusqu'à la flèche du gratte-ciel à près de 443 mètres de hauteur dans une zone évidemment totalement interdite d'accès.
1: Mais pourquoi?
0: Mais pourquoi? Eh bien, ce sont deux spécialistes du rooftoping, une discipline qui consiste à escalader les plus hauts immeubles du monde, souvent sans aucune autorisation ni équipement de sécurité. Une pratique donc aussi spectaculaire que dangereuse. Une fois arrivé tout en haut de la flèche de l'Empire State Building, le couple a déployé une immense banderole avec un message. Quand le pouvoir de l'amour l'emporte sur l'amour du pouvoir, le monde connaît la paix. Et dans ce décor à couper le souffle, Yvan s'est agenouillée et a demandé Angela en mariage. Elle a évidemment dit oui. La scène était suivie de très près par la police.

0: Police de New York, hein, accompagné de drones et d'hélicoptères, des rues bloquées autour du bâtiment, tout un dispositif a été déployé pendant que les deux amoureux redescendaient. À leur arrivée en bas, ils ont évidemment été interpellés et devront donc répondre de plusieurs chefs d'accusation.
1: Alors voilà, faut savoir qu'il y avait la demande en mariage qui était là, mais c'était surtout effectivement un message contre les guerres dans le monde, hein, qu'ont voulu un petit peu propager ces deux escaladeurs, quoi.
0: Exactement, et les images sont à retrouver un peu partout sur les réseaux sociaux. C'est vraiment à couper le souffle.

0: j'espère.
1: 8h46. 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
2: Le musée Lalique de Wingen-sur-Moder a été cambriolé ce week-end. Hier au petit matin, des individus ont pénétré dans le musée alsacien et ont dérobé des bijoux. Le préjudice est en cours d'estimation mais pourrait atteindre plusieurs millions d'euros. La police nationale va à la rencontre de la population cette semaine à l'occasion de la journée de célébration de la police nationale qui a lieu le 9 juillet. En Moselle, plusieurs rendez-vous sont proposés à Saint-Avold, Sarreguemines ou encore Sarrebourg. Avec ces températures, les piscines font le plein et ce dimanche, vous pourrez même en profiter gratuitement à Saint-Avold.
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4: Aujourd'hui, 32 degrés.
5: Demain, 33 degrés.
4: Mardi, retour à 18 degrés.
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0: Baptiste Ventadour à l'instant sur Radio Mélodie, 8h59. Bonjour Nadia, bonjour Sébastien.
1: Bonjour.
2: Bonjour Quentin, bonjour tout le monde. Vous avez passé un bon week-end?
1: Oui.
2: Oui, qu'est-ce que vous avez fait de beau? Oui aussi, bah repos et anniversaire, il y a de mon filleul, c'était sympa. On a bien festoyé.
1: Et toi, vous avez bien mangé?
2: Oui, il y avait des grillades le soir, c'était sympa. Et toi, ma petite Nadia, bien reposée aussi?
1: Oui, tranquillement.
2: Au bord de la piscine?
1: Même pas.
2: Même pas?
1: Bah non.
2: Bon.
0: Belle émission.
2: Merci.
0: Et à demain.
2: À demain, nous sommes lundi, nous sommes le 6 juillet. Camille Bazin est là aussi pour nous donner les dernières nouvelles. Bonjour Camille.
3: Bonjour Sébastien, bonjour à tous.
2: Et cette nouvelle incroyable, 5 ans après les faits, Cédric Jubilard passe aux aveux et reconnaît le meurtre de son épouse. Et
3: c'est un véritable coup de théâtre alors que Cédric Jubilard doit être jugé dans 2 mois en appel à Toulouse, accusé du meurtre de sa femme. Le peintre plaquiste de 38 ans a reconnu les faits dans une lettre manuscrite envoyée à son avocat. Il reconnaît avoir tué Delphine Jubilard en décembre 2020 dans le Tarn. S'il n'a pas précisé tous les détails de la disparition de son épouse, il se dit prêt à livrer toutes les précisions nécessaires, notamment concernant la localisation du corps de la victime. Lors de son procès en octobre 2025, Cédric Jubilard avait été condamné à 30 ans de réclusion criminelle. Une nouvelle séquence de chaleur assez longue va s'installer sur la France, au moins jusqu'au week-end prochain, selon Météo France. Le sud sera d'abord impacté, puis une grande partie du territoire français. Ce matin, dans une tribune parue dans Le Monde, plusieurs dizaines de scientifiques français rejoint par des économistes et des personnalités réclament une loi d'urgence climatique.
2: L'actualité de chez nous maintenant, le musée Lalique de Wingen-sur-Moder a été cambriolé ce week-end.
3: Hier au petit matin, des individus ont pénétré dans le musée alsacien et ont dérobé des bijoux. Le préjudice est en cours d'estimation mais pourrait atteindre quelques millions d'euros. Les images de vidéosurveillance ont été transmises à la gendarmerie de Buxwiller en charge de l'enquête. En attendant, le musée du cristal et du verre restera fermé au public.
2: La police nationale va à la rencontre de la population cette semaine.
3: La journée de célébration de la police nationale a lieu le 9 juillet. À l'occasion de partager des moments de rencontre privilégiés entre la population et les policiers. En Moselle, plusieurs rendez-vous sont proposés tout au long de la semaine. Les policiers seront notamment présents demain matin au marché de Saint-Avold pour boire un café avec les passants. Il sera aussi possible de boire un café avec les agents de Sarreguemines au marché vendredi de 9h à midi. À Sarrebourg, l'action se tient également ce mardi de 9h à 11h à la zone commerciale Leclerc. La communauté d'agglomération Saint-Avold Synergie organise ce dimanche sa traditionnelle fête de la piscine.
2: Pendant toute une journée, de nombreuses animations sont proposées dans et autour des bassins, le tout gratuitement. On fait le point sur le programme avec Franck Banovic, c'est le directeur de la piscine.
4: Pour la 13e édition de la fête de la piscine intercommunale, la formule ne change pas. Des animations pour petits et grands en continu toute la journée.
5: On aura des cours d'aquafitness, on fera passer des diplômes de natation, on fera un match de water polo, concours de plongeon.
4: Sur les pelouses aussi, les visiteurs auront l'embarras du choix.
5: Des châteaux gonflables, trampoline, lancer de haches gonflables, du football sur cible. On aura également dans l'après-midi, et ça c'est toujours attendu, les mousses parties. On a également un ensemble de jeux en bois.
4: Cet événement est l'occasion de faire découvrir la piscine aux habitants, mais aussi les associations du territoire.
5: On accueille également au cours de l'après-midi des initiations, parce qu'on a la présence d'associations du territoire, où on fera passer des baptêmes de plongée. Il y aura une initiation à la boxe avec Flora Pili, donc plusieurs fois championne du monde, qui sera présente pour faire des démonstrations et qui signera également des autographes. Initiation au football, beach volley, molky, judo également.
4: Pour cet événement, la piscine de Saint-Avold attend environ 3000 visiteurs après un début de saison déjà marqué par une forte affluence.
5: Avec environ 1000 entrées par jour.
4: Un pic à plus de 1200 entrées a même été enregistré le samedi de canicule.
2: Donner son sang est possible aujourd'hui à Rémerin-les-Putelanges.
4: L'établissement français du sang et les bénévoles accueilleront les donneurs de 15h à 19h au foyer socio-éducatif. Demain, il sera possible de faire un don à l'hôtel de ville de Sarreguemines de 14h à 19h et au cercle catholique de Quescastel de 17h à 20h. Pour le reste de la semaine, rendez-vous mercredi à Petersbach, jeudi à Montbronn et vendredi à Gosselmin.
2: Merci ma chère Camille, tu reviens dans une heure.
4: À tout à l'heure.
2: À tout à l'heure, Camille Bazin sur Radio Mélodie, la météo. météo, Manadia. Qu'est-ce que tu nous annonces comme temps là pour aujourd'hui et les prochains jours?
1: Très très belle journée, Sébastien. Une journée estivale aujourd'hui avec une chaleur qui devient à nouveau forte dans l'après-midi. Un petit vent va souffler, mais qui va ne rien entacher à la hausse du mercure. Hein. 30 à 32 degrés attendus aujourd'hui, tout comme demain, avec un petit peu plus de nuages et des journées similaires pour le reste de la semaine.
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0: Kiss. Les conditions de circulation, vous nous prévenez, hein. Si vous aussi vous êtes témoin de faits de route, là je peux vous dire que grosso modo ça va. Allez, il y a peut-être quelques petits ralentissements sur la route de Nancy et forêt du Bourrols au moment où je vous parle, et toujours ces ralentissements aussi hein, près de la zone de Sarrebruck-Güdingen. Il y a des routes qui sont fermées et donc du coup les voies autour sont aussi saturées, notamment le pont là qui va entre Güdingen et la Sarre, entre Güdingen, comment on va dire ça, là où il y a le stade, et ensuite en face de Güdingen, là où il y a le croisement B51, près de la voie ferrée aussi. Donc là aussi il y a des ralentissements, mais j'espère que ça va rentrer dans l'ordre dans les prochains jours. En même temps, il y a des travaux, voilà. Comme ça, on peut pas faire autrement. Et le numéro de la radio, c'est le 03
1: 87 98 29 29.
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0: 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Tiens, et à nouveau en Allemagne, 1,80€ à la station-service Winkler de Schwalbach.
1: Oui, moi j'ai 1,84€ dans les stations Carrefour à Sarreguemines ou Leclerc à Phalsbourg.
0: Le samplon 95-10 est moins cher en France.
1: À 1,82€, moins cher Carrefour Sarreguemines, 1,83€ Intermarché de Morange.
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1: C'est la Saint-Mariette aujourd'hui. Bonne fête à toutes les Mariettes qui nous écoutent. J'en connais d'ailleurs, petites Mariettes.
0: Ah bah oui, moi aussi j'ai la tête à Mariette.
1: Ah bah oui, c'est vrai. Et puis aujourd'hui, on va souhaiter une belle journée à tous les écoliers qui sont enfin en vacances et à tous les parents qui doivent gérer, jongler et les occuper. Voilà, courage à eux.

0: fait chanter là, ma petite Nadia.
1: Oh, j'aime bien.
0: Jacques Brel. Les remparts de Varsovie. Deuxième semaine de jeu. De cartes, on les a ressortis. Vous le savez, on y joue toujours pendant les vacances scolaires. Alors, il est vrai qu'on a une petite semaine d'avance hein, par rapport aux vraies vacances scolaires. Mais bon, allez, on y va. Et on peut dire qu'en début de semaine, elles étaient quand même très, très généreuses.
1: Ah, hein. Elles vous ont gâté, ça, on peut le dire. Deux fois le Joker est déjà sorti. Donc, 300 euros pour le lundi et 300 euros pour le mardi. Et puis depuis, bon là, ça se tasse un petit peu là, fin de semaine un peu plus light. Peut-être qu'on va démarrer à nouveau sur les chapeaux de roue pour cette nouvelle semaine, ne sait-on jamais.
0: Alors pour ce faire, vous vous inscrivez au numéro de la radio 03
1: 87 98 29 29. On vous attend au standard si vous n'êtes pas inscrit depuis la semaine dernière.
0: Voilà, et comme rappel, on s'inscrit une seule fois, hein. Ça suffit pendant tout le jeu car on garde vos coordonnées. Jeanne Masse arrive en attendant avec cette musique
1: en rouge et en noir.

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0: Les chansons qui nous font danser. C'était ton type de garçon, Ricky Martin, ou pas?
1: Non, pas trop, mais j'aimais bien ses chansons. Il mettait l'ambiance, il mettait le feu.
0: Il danse bien, hein. Moi je suis toujours impressionné, comme je suis toujours jaloux des garçons qui dansent bien, parce que je trouve, voilà, j'aimerais tellement danser aussi bien, mais moi je suis pas fou.
1: Mais ça s'apprend, Sébastien.
0: Thierry est avec nous au téléphone. Bonjour Thierry.
1: Bonjour.
2: Bonjour l'équipe Radio Mélodie.
1: Êtes-vous un danseur,
0: vous êtes
1: Thierry?
0: Un bon danseur ou pas, Thierry?
2: J'étais,
0: ça va être mal.
1: C'était alors, quoi la valse? C'était un peu le tango?
2: Non, plutôt du rock.
0: Oh, du rock, rock and roll, nanana. Alors, quelle est votre carte à tout, Thierry? Cœur, carreau, trèfle ou pique?
2: Toujours cœur.
0: Toujours le cœur. Allez, j'ai battu les cartes assez longuement. Voici la première carte.
1: Thierry, c'est votre journée. C'est le 4 de cœur qui est sorti pour débuter.
0: Voilà. Donc déjà, il y a le cadeau de la radio, ce que vous voulez. Vous viendrez le chercher à l'accueil. Vous choisissez. On vous montre une panoplie comme ça à l'accueil. Alors, la prochaine carte sous la pioche, après le 4 de cœur, est-elle
2: supérieure?
1: Oh, je dirais pareil.
0: Ouais, j'aurais dit pareil aussi. Est-ce qu'elle est supérieure? Et alors là...
1: Eh ben c'est pas de chance, c'est le 3 de trèfle qui est sorti, mon Thierry.
2: Au moins j'ai été appelé.
1: Exact.
0: Au moins vous avez été appelé, tout à fait. Alors vous ne raccrochez pas car je vais prendre vos coordonnées pour vous offrir le cadeau de la radio, d'accord Thierry?
2: D'accord.
1: Bah du coup on va à Blisbruck avec Sylvie. Bonjour Sylvie.
3: Bonjour l'équipe.
1: Comment ça va Sylvie?
3: Très bien, je vous attendais au téléphone.
0: Quand il y a l'appel, je sais pas, c'est quoi le numéro qui s'affiche? 95 63 63, je crois.
1: Oui, je crois.
0: Quand on appelle, et là, les gens se disent, waouh, c'est Radio Mélodie qui m'appelle! C'est Sylvie pour jouer au cartes.
1: Sylvie, ça fait depuis mercredi le premier, que vous étiez inscrite.
3: Oui,
1: donc, voilà. Donc, comme quoi, il faut être patient. Alors, Sylvie, est-ce que vous avez une carte à tout?
3: Le trèfle.
0: Allez, j'ai battu les cartes. Je pose la pioche et la toute première carte.
1: Sylvie, c'est le Joker qui vient de sortir. Donc là, on joue für Ernst. Hein, là, attention.
0: À partir de maintenant, toutes les mises sont multipliées par 3.
1: Donc c'est plus 25, mais c'est 75 euros.
0: Ah bah non, attends, on va commencer le jeu quand même.
1: Oui, bien sûr. Et c'est le 10 de trèfle, donc il y a déjà le cadeau.
0: Voilà, 10 de trèfle. À partir de maintenant, donc, on joue la valeur après le 10 de trèfle. D'après vous, pour 3 fois la mise, est-elle inférieure ou supérieure au 10 de trèfle?
3: Allez, supérieur.
0: Donc là, c'est vraiment le hasard. Hein.
1: Ouais, ça, c'est le hasard.
0: Ça, c'est le hasard. Alors, est-ce que c'est supérieur?
1: C'est bien joué. C'est le valet de carreau. Et là, vous avez 75 euros, Sylvie.
0: Voilà, 75 euros, c'est déjà une belle somme. Hein.
1: Oui.
0: Et le valet de carreau. Alors, qu'est-ce qu'on fait? Est-ce qu'on continue pour tenter les 150? Ou est-ce qu'on s'arrête là et on est raisonnable? On se dit, moi, 75 euros, ça me va. Qu'est-ce qu'on fait, ma Sylvie?
3: Moi, 75 euros, ça me va.
0: Donc, vous les prenez?
3: Oui.
1: On arrête là.
0: Et le cadeau d'ailleurs aussi,
1: Nadia. 75 euros le cadeau.
0: Allez,
1: c'est
0: moi je suis joueur,
1: Sylvie.
0: J'aurais dit moins après.
1: Moi aussi j'aurais dit moins.
0: Voilà. Et vous auriez dit quoi, ma Sylvie?
3: Moi j'aurais dit plus.
0: Vous auriez dit plus. Ah bah oui, c'était plus. La dame de cœur. Mais bon, allez, on oublie.
3: On oublie.
0: Vous avez 75
1: c'est
0: euros
1: très bien.
0: Et le cadeau de la radio. Alors on a aussi notre petite Arlette qui est déjà là dans le studio. Bonjour petite Arlette.
4: Bonjour à tous.
0: Comment ça va, Arlette? Elle était constable.
4: Hein, oui, moi j'avais dit plus aussi.
0: Mais oui. Quand le Joker est sorti tout à l'heure, je l'ai entendu dire à travers le casque, oh purée! Alors, où est-ce que tu nous emmènes là tout à l'heure?
4: Aujourd'hui,
0: dans ta rubrique?
4: Aujourd'hui, je vous emmène à Kinsheim.
1: La Voilerie des Aigles
4: et la montagne des singes.
1: Toute une enfance.
0: Ça, c'est une belle idée de sortie à faire. Restez branchés, ça arrive dans quelques instants avec notre Arlette qui arrive sur Radio Mélodie. Et tout de suite, on écoute Pierre Demar. Et Sylvie, on vous souhaite une belle journée.
1: Ne raccrochez
3: Merci,
1: pas.
3: Très belle journée à tout le monde.
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0: parlent de leurs vacances sur Radio Mélodie.
1: Noah, pour toi, ce serait quoi ton plus beau souvenir de vacances ?
2: Mon plus beau souvenir de vacances, c'est quand je suis allé à Bordeaux. J'ai fait un voyage là-bas et j'ai visité la dune du Pilat et la plage, tout ça, c'était vraiment cool.
1: Et dans le secteur, est-ce que tu as un endroit où tu aimes te promener, où tu aimes te détendre ?
2: Dans le secteur, ouais, j'aime bien aller dans la forêt près de la piscine. J'aime bien cet endroit. Il y a également près du CHS où il y a un petit endroit avec au bord de l'eau qui est sympa.
1: Est-ce que, Noah, tu aurais une chanson préférée que tu aimes écouter ?
2: Une chanson préférée, oui. J'écoute beaucoup quel type de vibe d'Opina.

0: Étienne Dao sur Radio Mélodie, retour à toi. Comme l'annonçait notre chère Arlette, aujourd'hui on va faire un petit détour à Kinsheim. Bonjour Arlette.
1: Bonjour Arlette.
2: Bonjour Nadia, bonjour Sébastien, bonjour à tous et à toutes.
1: Alors, on va débuter par la volerie des aigles. Oui. J'ai des bons souvenirs de là-bas.
2: Oui, on va entamer un petit peu pendant ces vacances des endroits où les parents peuvent aller avec les enfants, des sorties en famille.
0: Allez, la volerie des aigles.
2: Voilà, alors c'est un parc animalier situé à Kinsheim en Alsace et cette volerie est installée depuis 1968 dans les ruines du château de Kinsheim. Elle élève et présente au public des rapaces en voie de disparition. Alors le spectacle prend sa place au cœur de la cour du château, un cadre unique où l'histoire rencontre la nature. Alors assis dans la cour, on profite d'une vue imprenable sur le village et les collines environnantes, tandis que les aigles, les milans, les chouettes, les faucons, les vautours évoluent dans le cadre privilégié du château et participent aux démonstrations de vol organisées quotidiennement. Alors chaque spectacle est une immersion totale dans le monde fascinant des rapaces et ils volent majestueusement au-dessus de vos têtes comme ils le feraient dans leur environnement naturel. Alors cela dure environ 2 heures et le site est ouvert de mars à novembre. Alors ce qu'il faut quand même prévoir, c'est environ 10 minutes de marche du parking à l'entrée du château.
0: Et puis donc, il y a la volerie des aigles à faire à Kinsheim, mais pas que. Il y a aussi la célèbre
1: Montagne des singes.
0: Bah
2: voilà,
0: oui.
2: Qui a été créée en 1969 par Gilbert de Turckheim et Jacques Renaud et qui constituait le premier parc au monde à proposer environ 240 macaques de barbarie en semi-liberté dans une forêt de 24 hectares sans cage ni enclos. Alors, il permet une immersion au cœur de la vie sociale de cette espèce de primate en danger d'extinction, originaire des montagnes d'Afrique du Nord. Les visiteurs peuvent donc observer le comportement naturel des singes, notamment des interactions sociales, leur hiérarchie, les soins parentaux ou encore le jeu des jeunes. Alors, cette montagne des singes s'inscrit dans une démarche à la fois pédagogique, scientifique et conservatoire, avec pour objectif la sensibilisation du public, le soutien à la recherche comportementale et la participation à des programmes de conservation en collaboration avec des partenaires au Maroc. Et depuis sa création, le parc, bien sûr, a vu naître de nombreuses générations de singes et a participé à des projets de réintroduction au Maroc afin de renforcer les populations sauvages. Alors, l'activité principale de la montagne des singes est l'observation des macaques. Le parcours de la visite d'une longueur d'environ 800 mètres permet aux visiteurs d'évoluer en pleine nature, au plus près des singes, qui se déplacent librement dans cet espace. Des panneaux pédagogiques jalonnent le chemin et des animateurs sont présents pour informer le public sur les comportements, l'organisation sociale et la biologie de l'espèce.
0: C'est sympa, moi j'avais déjà visité. Alors depuis que je suis grand, entre guillemets, je n'ai plus jamais visité.
1: C'est vrai ?
0: Mais en étant enfant et ado, que j'ai visité
2: Moi j'y étais avec mes enfants aussi, c'est assez impressionnant.
1: Ouais, quel enfant n'a pas pleuré parce qu'il s'est fait voler un pop-corn ou quelque chose par un singe.
2: Et puis le macaque qui arrive tout près, c'est assez impressionnant.
0: C'est troublant, c'est vrai. Mais en tout cas, c'est de beaux endroits à faire. On est quoi, 1h30, 2h d'eau ? Non, même pas.
1: Même pas 2 heures. Une bonne heure, 1h30, oui.
2: Oui, ça dépend de la circulation.
0: Exactement. Ouais. À Kinsheim, donc K-I-N-T-Z-H-E-I-M, la volerie des aigles et la montagne des singes. Vous pouvez retrouver cette rubrique sur le site internet de la radio.
1: Radiomélodie.com.
0: Et ma chère Arlette, on se donne rendez-vous dans 15 jours. Où est-ce que tu nous emmèneras visiter ?
2: Le château de Lützelbourg.
0: Ah bah super, à découvrir. Et comme toujours, tout est sur le site.
1: Radiomélodie.com et à bientôt Arlette.
0: À bientôt Arlette.
2: À bientôt, bonnes vacances à ceux qui partent.
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7: Aujourd'hui, 32 degrés.
8: Demain, 33 degrés.
7: Mardi, retour à 18 degrés.
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3: Merci d'écouter Radio Mélodie, il est 10h. Camille Bazin nous donne les dernières nouvelles. Bonjour Camille.
4: Bonjour Sébastien, bonjour à tous.
3: Les fortes chaleurs vont à nouveau toucher la France cette semaine.
4: 16 départements sont placés ce lundi en vigilance orange à la canicule. Dès aujourd'hui, les maximales devraient atteindre 36 à 39 degrés sur le sud-ouest et entre 38 et 40 degrés dans l'arrière-pays méditerranéen. Conséquence de la canicule, les incendies font rage dans le sud du pays. Selon le ministre de l'Intérieur, Laurent Nunez, la saison des incendies a démarré avec un mois d'avance. Au total, 11 000 hectares ont été brûlés contre 5 700 l'an dernier à la même époque. Dans les Pyrénées-Orientales, les habitants de 26 communes ont été invités à évacuer. 700 sapeurs-pompiers appuyés par 200 véhicules et 9 moyens aériens sont déployés.
3: Et pour prêter main forte aux pompiers du Sud, des pompiers mosellans ont été envoyés sur place.
4: Ce week-end, c'est au total 23 sapeurs-pompiers et 5 véhicules qui ont été envoyés dans l'eau et les Pyrénées-Orientales en proie à d'importants incendies. Partie de la compagnie de soutien logistique et technique de Peltre, une première équipe est partie dans la nuit de samedi à dimanche, puis une seconde hier soir. Les personnels mosellans sont arrivés à Narbonne et devraient rester sur place jusqu'au 12 juillet.
3: Le mouvement de grève se durcit chez les ambulances Jordan à Sarreguemines.
4: Depuis le 1er juillet, le service d'ambulance participe au mouvement de grève des ambulanciers. Ce mouvement se traduit par un retrait de leurs moyens humains et matériels affectés aux appels au 15 en Moselle. À partir d'aujourd'hui, le mouvement se durcit avec un retrait des moyens humains et matériels affectés aux sorties des hôpitaux mosellans en ambulance, VSL, taxi ou transport des personnes à mobilité réduite. La profession dénonce un modèle économique qui ne suit plus l'évolution des coûts et réclame l'ouverture de négociations tarifaires.
3: Lola Karst, candidate de la dernière saison de Koh-Lanta, est venue en dédicace à Sarreguemines.
4: Nous l'avons rencontrée lors de son passage à Intersport, l'occasion pour elle de revenir sur son parcours dans l'émission et ses futurs projets.
5: Cette année, Lola était la seule participante mosellane du jeu télévisé.
6: J'étais trop contente de représenter Sarreguemines et même le Grand Est, puisqu'au final, j'étais la seule de tout le Grand Est à venir ici. D'ailleurs, quand on se rejoint avec les aventuriers, c'est toujours moi qui dois faire des kilomètres et des kilomètres parce que je suis toute seule.
5: Son aventure sur l'île a duré une trentaine de jours et elle en garde de bons souvenirs.
6: Ma victoire du parcours du combattant, pour moi, c'était vraiment l'épreuve que je voulais gagner. Pour moi, c'est l'épreuve mythique, etc. Les victoires collectives, ça m'a vraiment marqué, notamment quand on a gagné l'entrecôte après avoir fait le parcours du combattant cette fois-ci en équipe, notamment avec Guillaume à la fin avec les cordes.
5: Même si Lola retient le positif, faire Koh-Lanta n'a pas été sans difficulté.
6: Quand on va à Koh-Lanta, on va mourir de faim. On est préparé mentalement, mais en fait, le manque d'énergie qui vient avec justement ce manque de nourriture, au final, tout est lié. Mais en fait, c'est fou, on s'y attend pas à ce point-là.
5: Au-delà du jeu, la candidate a vécu une aventure humaine.
6: Ça m'a apporté tellement de bonnes choses. Déjà, les amitiés que j'ai créées. C'est vrai qu'on a un très bon groupe quand même. On fait tout le temps des trucs ensemble. Ça m'a fait découvrir tellement de choses sur moi, sur le dépassement de soi.
5: Malgré son élimination prématurée lors de l'émission des Destins Liés, l'aventurière reste heureuse du chemin qu'elle a parcouru.
6: J'aurais pas pu faire beaucoup plus. Bon bah voilà, j'ai pas gagné le duel qui aurait pu me sauver, mais bon ça après ça se joue à pas grand chose. Donc ouais non, je suis quand même très fière de ce que j'ai fait, même si forcément disons qu'il faudrait que je refasse un Koh-Lanta pour être satisfaite à 100%.
5: Après Koh-Lanta, Lola prévoit de parcourir à vélo la côte ouest du pays en 40 jours. Elle sera accompagnée de Clarisse, une autre candidate de l'émission.
3: Des choristes sont recherchés pour la fête nationale à Sarreguemines.
4: Le 13 juillet prochain, des festivités sont prévues comme chaque année par la ville de Sarreguemines. À cette occasion, des volontaires sont recherchés pour participer à la chorale du 13 juillet sous la houlette de Jacques-Philippe de la musique municipale. La première répétition se tiendra le 9 juillet à 19h30 à la maison franco-allemande. Il n'y a aucune limite d'âge, vous pouvez vous inscrire auprès de la mairie.
3: Merci chère Camille pour ces infos. reviens nous voir.
4: À midi, à tout à l'heure.
3: À midi, à tout à l'heure. Camille Bazin, la météo, Manadia. Alors là, dans le flash à l'instant, Camille nous a annoncé le retour des fortes chaleurs. Est-ce que cela nous concerne aussi ?
7: Écoute, un peu moins que les dernières fois, mais quand même 32 degrés attendus pour cette journée d'aujourd'hui. Demain, pareil pour mardi. Et ça va être similaire durant les prochains jours, Sébastien, avec un peu plus de chaleur possible pour le week-end. Donc pour ce week-end, attention, peut-être à nouveau de grosses chaleurs. En attendant, on profite de ces belles journées estivales.
0: C'était la température extérieure. 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

0: On vous donne les conditions de circulation, ma chère Nadia. Tout à l'heure, j'avais Christelle qui m'avait appelé pour me dire que la route était fermée actuellement entre Zinglin et Rohrbach-les-Bitches, au niveau du silo à Grain. Jusqu'à fin août, il y a des travaux, des déviations sont mises en place. En tout cas, pour les habitués de ce secteur, notez-le, hein, la route est fermée entre Zinglin et Rohrbach-les-Bitches. D'autres choses encore à signaler, vous nous appelez au numéro de la radio 03 87 98 29 29. Il y a encore quelques petits ralentissements sur la B51, c'est la voie le long de la Sarre, hein, ma chère Nadia. Puis s'il y a d'autres choses encore à rajouter, vous nous appelez. Oui, pardon, bien sûr, à Kleinbly, en face de Grosse Blisse, il y a d'autres choses à rajouter, vous nous appelez.
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0: Les stations les moins chères, j'ai trouvé un diesel à 1,80€ à la station-service Winkler de Schwalbach en Allemagne.
2: 1,84€ au moins cher dans les stations Carrefour à Sarreguemines et Intermarché à Morange.
0: Le samplon 95 E10, le moins cher, reste en France.
2: 1,82€ Carrefour à Sarreguemines et 1,83€ Intermarché à Morange.
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0: À Remelfin, quelqu'un vend une poussette de marque Recaro en très bon état, juste un petit accro en haut de l'ombrelle de la poussette, mais qui ne gêne en rien la bonne utilisation. Vous allez voir sur notre site, il y a une photo à vendre pour 55 euros seulement.
1: Alors tu sais quoi, ma petite Nadia, là tout à l'heure dans notre flash, on disait qu'on recherchait des choristes. Et ben là, la musique de Valtamba recherche son chef d'orchestre. J'en profite pour en parler. Moi, j'aime bien la musique en plus, tu vois. Donc je me suis dit, allez, on le passe dans les petites annonces. C'est un ensemble musical dynamique situé en Alsace-Bossue. Il y a 35 musiciens passionnés et l'association recherche son nouveau chef ou sa nouvelle chef d'orchestre pour poursuivre son développement artistique. Le poste est à pourvoir à partir de janvier 2027. Voilà. Donc si jamais ça vous dit, regardez, il y a toute une offre bien décrite sur le site de la radio.
0: J'ai une voiture, une Toyota Pro Ace City en excellent état à vendre. Elle est encore sous garantie. C'est une automatique de 130 chevaux. Et la personne vend cette voiture pour 21 000 euros.
1: Quelqu'un vend des bocaux à conserve, le parfait, une dizaine de bocaux de 1 litre, 50 centimes pièce, en très bon état. La personne habite à Faré-Berzwiller. Toutes ces petites annonces sont sur le site de la radio, radiomélodie.com. Et nous, on n'a rien à vendre, mais on a à vous offrir là, ce superbe barbecue électrique Charbroil All Star. Électrique. Donc, il faut avoir la rallonge. 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Toi aussi?
0: Oui.
1: Voilà. Toujours pratique. 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Oh, moi, écoute, moi, hier soir, j'ai mangé des bonnes merguez. Là, moi, j'aime bien les grillades. Et je sais, chez vous, dans la famille Nadia aussi,
0: toujours.
1: On les
0: oui.
1: aime bien,
0: ah,
1: les
0: bah
1: grillades.
0: Oui.
1: Qu'est-ce que tu as mangé là comme grillade récemment, ma Nadia?
0: Ah, on met un petit peu de tout, toujours. Beaucoup de saucisses et puis des légumes, des petites brochettes.
1: Bon, voilà. Bah, c'est chouette. 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
0: 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Je vois que Michael Jackson te met tout en joie.
1: Ah ben oui, c'est Black or White, c'est l'une de mes chansons préférées de Michael. Maintenant sur Radio Mélodie.

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1: L'interassociation de Caisse-Castel organise tout au long de cet été diverses animations au camping avec le mardi 7 juillet de 18h à 23h le groupe Facile à danser, buvette et restauration sur place. Le lundi 13 juillet, le traditionnel feu d'artifice. Le vendredi 17 juillet à 19h, repas à 10€ avec Fat Franck et sur réservation avant le 15 juillet, animation musicale par le groupe LT Animation. Dans le cadre des soirées d'été, venez faire la fête chaque jeudi soir à Innsbourg avec l'ATSL et l'Amicale des Pompiers. À partir de 19h, pizza, tarte flambée et knack. Ce jeudi 9 juillet, soirée animée par l'orchestre Facile à danser. Entrée gratuite. Dans le cadre du festival Les Étendards, un spectacle de rue original, drôle et décalé, le chien-chien des Babascarville, le vendredi 10 juillet à 20h dans la cour de l'école Rémerin-les-Putelanges. Buvette restauration sur place avec food truck et entrée gratuite. Le lendemain, samedi 11 juillet à 20h dans la cour du Clos du Château à Neuf-Granges, un autre spectacle de rue, drôle, poétique et totalement déjanté avec Capitaine Sprutz. Buvette restauration sur place. L'interassociation de Ambar Road vous invite à sa fête nationale qui aura lieu le samedi 11 juillet à la salle polyvalente à Ambar. Au programme à 18h, cérémonie au monument aux morts de Road et de Ambar, suivi du défilé jusqu'à la salle polyvalente. À partir de 19h, bal populaire animé par l'orchestre Sar Music School. Sur place, restauration pizza flamme, manège gratuit pour les enfants, grand feu d'artifice à 23h. L'AES 08 organise le samedi 11 juillet à partir de 18h son open air party au stade de foot de Schmidt-Villers. La soirée animée par le groupe Ma Bonne Étoile. Buvette, pizza, tarte flambée, grillade tout au long de la soirée. Un feu d'artifice viendra clôturer cette soirée. Le syndicat des éleveurs de chevaux d'Alsace-Bossue et environ organise son concours d'élevage et d'attelage afin de mettre le cheval à l'honneur le samedi 11 juillet dès 14h30 et le dimanche 12 juillet au centre équestre de Sarre-Union. Au programme, différentes épreuves, animations équestres et démonstrations de débardage, restauration, buvette sur place, entrée libre. L'association des Amis du Moulin des Chevillers organise le dimanche 12 juillet sa traditionnelle fête des saveurs avec au programme, à partir de 10h, un marché du terroir avec de nombreux producteurs et artisans. À 14h30 et 16h30, démonstration de moissons et battage à l'ancienne. De 14h à 17h, visite libre et gratuite du moulin et de la scierie. Restauration à midi, en soirée pizza flamme au feu de bois et toute la journée. Grillade ainsi que des galettes de pommes et de pommes de terre. L'Amicale des Pompiers de Wolminster organise comme tous les ans son traditionnel bal du 13 juillet à Wolminster. Ouverture des portes à 18h pour un bal commençant à 20h30. Bal animé par l'orchestre Ma Bonne Étoile. Grillade, pizza flamme au feu de bois, buvette sur place. Manège pour les enfants. Retraite au flambeau vers 22h30 et feu d'artifice vers 23h. Le Chrono Racing Team et le Caisson présentent le concert sur le toit 3. Le 14 juillet à 18h à la salle multi-activité de Montbronne. Entrée dans l'univers de Claude François avec Michael Silver Live Tribute et en première partie DJ Scream. Entrée gratuite, buvette restauration sur place. L'association Comme Chez Moi vous invite pour un week-end culturel, artistique et convivial avec une exposition photo, un conte et un spectacle de danse suivi d'un bal guidé à la salle des fêtes de Innsbourg les 18 et 19 juillet. Entrée gratuite, ouvert à tous, repas du dimanche sur réservation. Renseignements sur leur page Facebook. L'association FitMove et l'association Les Cordées de Rémerin-les-Putelanges vous donnent rendez-vous le dimanche 19 juillet pour leur grand vide-grenier annuel de 6h à 16h avec arrivée des exposants dès 5h. Manifestation réservée aux particuliers. Tout au long de la journée, buvette et espace restauration avec saucisses, merguez, casse-croûte, frites et boissons fraîches. Emplacement numéroté illimité, 2,50€ le mètre, réservation minimum de 4 mètres. Toutes les infos et plus de détails sur radiomélodie.com, rubrique agenda.
2: Nadia et Sébastien, avec vous jusqu'à 13h.

0: À partir de maintenant, on commence les rediffusions de nos recettes de cuisine. Et là, cette semaine, on vous propose de redécouvrir ces recettes de tapenade.
1: Tapenade de tomates séchées basilic, c'est la recette qui vous attend aujourd'hui. 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

0: Gérard Blanc sur Radio Mélodie.
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0: Allez, les tapenades sont à l'honneur cette semaine. Tapenades, tomates séchées et basilic. Il vous faudra 150 g de tomates séchées et égouttées, une petite gousse d'ail, une poignée de basilic frais, 3-4 cuillères à soupe d'huile d'olive et 30 g de parmesan.
2: Donc on égoutte très bien nos tomates si elles sont conservées dans de l'huile. On épluche notre gousse d'ail et on la coupe en deux. On dépose tous les ingrédients dans un mixeur, dans un blender avec le parmesan. Et on mixe avec des petites infusions. On ajoute l'huile progressivement jusqu'à obtenir une texture tartinable. On goûte, on ajuste l'assaisonnement si nécessaire et on sert avec des crackers nature ou du pain légèrement grillé. Sébastien, c'est un régal.
0: Tu peux juste me refaire...
2: Oui, je sais que t'aimais bien
0: quoi,
2: c'est mixeur.
0: Ah, c'est le bruit du mixeur.
2: Oui, c'est un petit mixeur.
0: Mon Dieu.
2: Merci à notre public, très nombreux à nouveau.
0: Mort de rire. La recette est sur notre site radiomélodie.com. Tapenade, tomates séchées et basilic. On aura une autre recette de tapenade demain, évidemment, comme toujours sur le site
2: radiomélodie.com.
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2: Aujourd'hui, 32 degrés.
3: Demain, 33 degrés.
2: Mardi, retour à 18 degrés.
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0: William Scheller sur Radio Mélodie, un homme heureux. 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As, 3, 7, 5, 9, 6 et 4. 2, As, 3, 7, 5, 9, 6 et 4.
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0: quelqu'un. Françoise Hardy dans la Mélodie Family. Il est 11h, je vous propose de retrouver tout de suite les infos. Le Flash est présenté par Clémence Lobary. Bonjour Clémence.
1: Bonjour à tous. C'est un revirement spectaculaire. Près de 6 ans après la disparition de Delphine Jubilard dans le Tarn, Cédric Jubilard aurait reconnu sa responsabilité à ses avocats. Une information dévoilée par la Dépêche. Le plaquiste aurait donc avoué les faits dans une lettre manuscrite. Un rebondissement qui intervient 2 mois avant l'ouverture de son procès en appel. Les réactions, elles se multiplient. Le maire de Cagnac-les-Mines où résidait le couple Jubilard a notamment évoqué un soulagement selon la Dépêche. Sur BFM TV, Pauline Rongier, avocate de la meilleure amie de Delphine Jubilard, dit attendre désormais des informations sur la localisation du corps. Le feu dans les Pyrénées-Orientales n'est ni fixé ni contenu. Le directeur départemental des sapeurs-pompiers des Pyrénées-Orientales a fait le point ce matin. L'incendie qui s'est déclaré à Trévillac ce week-end a parcouru environ 4600 hectares et 26 communes ont été invitées à évacuer. Plus de 10 000 personnes sont concernées. Des incendies qui ont débuté cette année un mois plus tôt que d'habitude. C'est en tout cas ce qu'a assuré ce matin sur France 2 le ministre de l'Intérieur, Laurent Nunez. 11 000 hectares de terrain ont déjà été brûlés cette année selon lui. Le ministre qui doit d'ailleurs se rendre dans les Pyrénées-Orientales dans l'après-midi. Et face aux sinistres qui se multiplient, le syndicat des sapeurs-pompiers volontaires de France appelle à la mobilisation. Il demande aux entreprises et administrations de libérer leurs salariés pompiers volontaires. 78% des effectifs de secours sont en France des volontaires, soit 198 800 hommes et femmes. En parallèle, 16 départements de l'Ouest et du pourtour méditerranéen, eux, sont toujours en vigilance orange canicule aujourd'hui. Et Sébastien Lecornu, de nouveau sous la menace d'une motion de censure. Elle doit être examinée aujourd'hui par l'Assemblée. Motion qui a été déposée par les écologistes pour dénoncer la gestion de la canicule au mois de juin. Et puis le Tour de France. Hier, c'est Isaac Del Toro, coéquipier de Tadej Pogacar, qui s'est imposé à Barcelone. Aujourd'hui, le peloton arrive en France, mais c'est une arrivée perturbée par les incendies dans les Pyrénées-Orientales. La course se fera sans public ni caravane dans sa partie française. Excellente fin de matinée à tous.
0: Merci beaucoup. Merci. Prochain rendez-vous avec l'actualité tout à l'heure à midi. La météo, Manadia.
2: Une météo estivale, Sébastien, malgré les nuages qui sont là en guise de déco. On a une chaleur qui va devenir de plus en plus forte sur la journée. 30 à 32 degrés attendus au meilleur de la journée. Tout comme demain, malgré toujours des nuages côté ciel. La météo restera similaire pour les jours suivants avec un peu plus de chaleur pour le week-end.
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0: France Gall sur Radio Mélodie avec Résiste.
1: Attention à son contrôle de vitesse, ce sont des jumelles qui sont actives à Sarreguemines, rue de la Montagne, en direction de la Rotaspitz, un petit peu au niveau du McDo en fait, hein, tout simplement. Merci à Serge pour l'info.
0: L'inforoute, c'est avec vous au 03 87 98 29 29. Dans quelques instants, on vous propose une petite idée de sortie.
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1: Ce mercredi 8 juillet, je vous propose de participer à une chasse au trésor. Ça se passe au château de Malbrook. Les petits aventuriers vont pouvoir plonger dans l'histoire en participant à de palpitantes chasses au trésor. À travers de nombreux passages secrets, ils vont se lancer sur les traces du chevalier Arnold VII de cirque ou du célèbre duc de Marlborough à la recherche d'indices qui vont leur permettre de résoudre de terribles énigmes et de s'emparer de trésors. Rendez-vous chaque mercredi à 10h30 ou à 14h30. Côté prix, on est à 5 euros par enfant et ça s'adresse aux 7 à 12 ans. Pensez surtout à réserver. Aussi les mercredis, un petit peu moins loin, c'est le parc Explore Vendel à Petite-Rosselle qui propose de plonger au cœur de l'aventure minière en famille et d'explorer les galeries de la mine. Vous allez pouvoir revêtir votre casque pour une immersion totale dans le monde fascinant des mineurs. Accompagnés par des guides, vos enfants et vous-même embarquerez dans la cage, prêt à descendre dans les profondeurs de l'histoire minière. Une fois arrivé dans les galeries d'exploitation, vous allez pouvoir vous laisser transporter par les récits captivants des guides qui présentent quelques métiers de mineurs et vous familiariser avec des techniques d'extraction du charbon. À la fin de leur exploration, les galibots en herbe recevront un livret jeu avec un diplôme d'apprenti mineur pour célébrer leur réussite et leur nouveau savoir. Ces visites sont proposées tous les mercredis à partir du 8 juillet jusqu'au 26 août à 14h et à 16h. Ça dure environ 1h30, il faut compter 5 euros par enfant, 4 euros par adulte accompagnateur, 9 euros par adulte supplémentaire. C'est conseillé à partir de 8 ans et la réservation, elle, est fortement conseillée.

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0: Calogero sur Radio Mélodie. Pendant tout l'été, on prend beaucoup plaisir à vous rediffuser les portraits qu'on a dressés pour vous pendant toute cette saison. On a rencontré des personnes formidables. Là, tout à l'heure, le portrait qu'on vous proposera de réécouter, ça sera celui de Frédéric Dard. Souvenez-vous, Frédéric est médium et il nous parlera de son métier dans quelques instants. On aura également la musique de Seal avec Kiss from a Rose et on a également ce barbecue à gagner hein, avec Leroy Merlin qui fête ses 30 ans. 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

0: J'ai la chance aujourd'hui d'être chez Frédéric Dard. Bonjour Frédéric.
1: Bonjour.
0: Ton métier est assez atypique.
1: Alors, la dénomination pour moi est de clairvoyant magnétiseur rebouteux. Mais mon vrai travail, c'est effectivement d'être médium. Un médium, c'est une personne qui est en lien avec les êtres de l'au-delà, que moi j'appelle l'ailleurs, et les êtres de la Terre. Je transmets des messages que je reçois régulièrement.
0: Comment devient-on ? Est-ce qu'on l'est depuis tout petit ? Est-ce qu'on peut apprendre à devenir médium ?
1: Dans ma façon de penser à moi, je suis persuadé que nous venons avec toutes et tous ces capacités-là et qu'elles se développent en nous un jour ou l'autre, ou elles peuvent se développer à travers l'apprentissage, ou comme moi, suite au décès de mon grand-père maternel, j'avais 6 ans. En pleine nuit, des lumières sont arrivées dans ma chambre et j'ai eu peur et on m'a dit « Tu n'as pas à t'inquiéter, nous sommes là pour toi ». Et s'en est suivi des rencontres régulières avec les êtres de l'ailleurs, avec le monde qui peut être dit paranormal, qu'il n'est pas du tout pour moi, qui est pleinement et complètement normal.
0: Comment on passe de ces dons à en faire un métier ?
1: Pour moi, ce n'est pas un don, ce n'est pas quelque chose qu'on me donne, c'est une aptitude qui est innée à chacun d'entre nous et qui se développe ou pas. Comment on passe de cela ? J'ai un parcours particulier, j'ai été cuistot, je voulais être prêtre, j'étais au service des gens et de Dieu pendant des années aussi, gratuitement. Après, j'étais dans l'agroalimentaire, j'ai fait nounou aussi, enfin, j'ai fait pas mal de travail. Et puis, je suis arrivé ici sur Sarreguemines il y a un peu plus de 14 ans maintenant, et j'avais comme base, c'était auxiliaire de vie sociale. Et donc, du coup, j'ai fini par travailler ici, et puis un jour... Une petite voix m'a dit « Il est peut-être temps pour toi maintenant de faire ce que tu sais faire de mieux », c'est-à-dire utiliser mes aptitudes, mes capacités pour les mettre au service des autres.
0: Comment tu les utilises ? Comment tu aides les autres ?
1: Cette notion d'aide me plaît pas, parce que aider, ça veut dire se penser être supérieur à l'autre, donc je pense que c'est juste un accompagnement. Je partage différentes visions ou messages que je peux avoir en tant que clairvoyant et en tant que magnétiseur, j'envoie l'information au corps, qu'il peut traiter la problématique d'une façon différente. Donc, j'enlève une note qui est peut-être mal posée, j'en rajoute une autre. Cette note vient de la source, de Dieu, de l'univers, on l'appellera comme on veut, pour que le corps lui-même fasse son travail d'auto-guérison. Je n'ai pas du tout la prétention de guérir qui que ce soit.
0: Comment que ça se passe, en fait ?
1: Alors, en premier lieu, je demande pourquoi est-ce que les gens viennent, déjà, parce que suivant quelle problématique ou quelle pathologie ils peuvent avoir, je ne pourrais pas forcément la traiter. Je leur dis, éventuellement, je peux essayer de faire quelque chose ou pas. Donc, j'allonge les gens sur la table, je me mets derrière et je mets mes mains à quelques centimètres de leur tête, et là, je laisse l'énergie circuler et les informations qui me viennent circuler aussi. Voilà.
0: Et ça te vient par les mains, en fait.
1: Par les mains, effectivement, ça transite par les mains. Alors, je ressens, moi, de la chaleur, et la personne va pouvoir ressentir un courant d'air, un courant d'énergie, une vibration particulière, de la chaleur aussi, ça dépend. Mon rôle aussi, ou un de mes rôles aussi, est de pouvoir accompagner les gens à travers leur traitement médical, traditionnel, de chimiothérapie ou de radiothérapie. C'est un accompagnement. Je ne me substitue en rien à un traitement médical. Les gens qui ont un traitement gardent le traitement.
0: Ta médiumnité, comment ça se matérialise ? Tu entends plus des choses ? Tu les vois ? C'est...
1: En fait, on allume la télé dans ma tête et j'ai des images qui défilent.
0: C'est pas vrai.
1: Parfois, ça va être des images comme un film. Parfois, ça va être des images figées où je devais devoir interpréter ce qui m'est signifié. Parfois, il y a des voix que j'entends très clairement, qu'ils me disent des choses comme une sorte de télépathie. Je vais aussi avoir un ressenti physique de la personne sur les éventuelles douleurs qu'elle va pouvoir avoir sur elle. Moi, la particularité, je dis souvent comme Obélix, c'est qu'en fait, j'ai la totale.
0: Mais est-ce que ça s'arrête un jour ? Est-ce que tu peux mettre ça sur pause ?
1: Pendant très longtemps, j'ai pas voulu le mettre sur pause parce que j'estimais que c'était ma mission ou mon devoir de pouvoir les utiliser. Les choses ont changé maintenant et maintenant, j'arrive à les mettre sur pause. Oui, parce que sinon, c'est beaucoup trop envahissant. Et puis, la contrepartie, c'est d'être embêté par des énergies qui sont pas forcément toujours très cool et agréables. Donc maintenant, j'arrive à mettre sur pause et j'arrive... enfin à avoir des moments de tranquillité. Et si je ne le fais pas, mon guide dans l'au-delà le fait à ma place.
0: Est-ce que ça t'a valu des soucis dans ta vie de tous les jours ?
1: Jusqu'à présent, non.
0: Et qu'est-ce que ça t'a apporté de te diriger dans cette voie-là ?
1: Ce que ça m'a apporté, c'est à mieux comprendre et mieux entendre les gens. Et plutôt que de les juger, d'essayer de comprendre pourquoi ils sont là, pourquoi ils agissent comme ils le font, en finalité, qui ils sont vraiment, quoi.
0: Qu'est-ce qu'il y a après ? On veut tous savoir. Qu'est-ce qu'il y a après ? Qu'est-ce qui nous attend ?
1: Dans ce que moi, j'ai pu voir et percevoir, il y a des dimensions différentes. Donc des endroits où nous allons, dans un corps différent, plus subtil, plus énergétique, pour continuer notre chemin et œuvrer à apprendre et à comprendre qui nous sommes.
0: Est-ce que ça t'a déjà souvent aidé ?
1: Oui, bien sûr, depuis c'est tout vrai. Petit, ça m'a aidé. Ça m'a permis de prendre certaines directions. Ça m'a permis de grandir avant tout.
0: On a tous un guide.
1: Oui, ce que certaines traditions appellent un ange gardien. Voilà, c'est une personne qui nous suit et qui sait quel est un peu notre plan de vie, notre carrière en arrivant sur Terre. Les rencontres que l'on va faire, le travail que l'on va faire.
0: Le conseil alors qu'on peut donner à tout un chacun, parce que si je t'écoute, on a tous ce petit don, entre guillemets, c'est de s'écouter un peu plus alors. Écouter notre petite voix, tous ces signes qui font que on est averti.
1: Oui, on est aiguillé, on est guidé, et il y a ce qu'on appelle des signes, des synchronicités. Il dialogue avec nous de cette façon-là. Ça va être à travers un oiseau qui va venir se poser, nous faire un petit cucu le jour éventuellement du départ d'une personne proche de nous. Ça va être une émission à la télévision qui va passer alors qu'on se posait des questions concernant éventuellement notre avenir ou comment est-ce qu'on pouvait avancer. Je crois qu'en fait, on est sur Terre pour se rappeler que l'on sait déjà tout et que l'univers met tout à disposition pour nous rappeler que nous savons déjà tout. Apprenons à bien vivre, c'est ce qui nous permettra d'apprendre à bien mourir.

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0: 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Radio Mélodie, les 11h37.
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On parle boulot maintenant sur Radio Mélodie. À Rohrbach-les-Bitches, on cherche un ouvrier polyvalent du bâtiment. Une société dans le domaine de la rénovation globale dans le cadre de son développement recherche cet ouvrier. Dans les domaines suivants par priorité, chauffage, sanitaire, électricité, peinture, carrelage, revêtement de sol, déplacement régional en poste de jour, un temps plein ou partiel. C'est pour un CDD d'un mois pour commencer. C'est une entreprise qui s'appelle Globe Bravo qui recherche donc cet ouvrier polyvalent du bâtiment. L'offre d'emploi est sur le site de la radio, radiomélodie.com. Vous trouverez donc cette offre très facilement sur notre site internet. Oh ben dis donc, voici Jacques Dutronc sur Radio Mélodie.

0: heures, on retrouvera Camille Bazin pour les infos de midi. Elle nous dira que le musée La Ligue de Wingen-sur-Moder a été cambriolé dans la nuit de samedi à dimanche. Des bijoux ont été dérobés. Le préjudice est en cours d'estimation, mais pourrait atteindre quelques millions d'euros. La forêt du Brandenbusch à Grosbly est interdite d'accès cette semaine. Des travaux forestiers sont engagés et l'accès est donc fermé afin de garantir la sécurité de tous. Cet été, la rédaction vous emmène en visite touristique sur le territoire. Après une première semaine consacrée à l'Alsace bossue, on visite cette semaine la Moselle Sud et on ira aujourd'hui du côté de Phalsbourg pour connaître tous les secrets de cette ville. Rendez-vous à midi dans le Flash avec Camille Bazin.
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0: Music, les Doobie Brothers sur Radio Mélodie, les midi. Camille Bazin est là pour nous donner les dernières nouvelles dans son flash. Bonjour Camille.
1: Bonjour Sébastien, bonjour à tous.
0: Après 5 ans à clamer son innocence, Cédric Jubilard a avoué le meurtre de sa femme.
1: Dans une lettre écrite à son avocat, l'homme de 38 ans condamné à 30 ans de prison en première instance reconnaît sa culpabilité dans la disparition de Delphine Jubilard en 2020. En revanche, il n'a pas donné d'indications concernant les circonstances et où il a mis le corps. Selon son avocat Pierre Debuisson, Cédric Jubilard était à bout de cette situation et avait besoin de parler. Une conférence de presse est prévue à 13h. L'inaction climatique sera au cœur des débats à l'Assemblée nationale aujourd'hui. Les écologistes ont déposé une motion de censure afin de sanctionner une impréparation au changement climatique et aux canicules de la part du gouvernement. Le parti d'Olivier Faure a déjà annoncé qu'il ne soutiendra pas cette motion. Les Français attendent des solutions plutôt que d'entrer dans une crise politique sur ce sujet, estime le groupe socialiste dans un communiqué.
0: L'actualité de chez nous maintenant. Le musée Lalique de Wingen-sur-Modère a été cambriolé ce week-end.
1: Hier, au petit matin, des individus ont pénétré dans le musée alsacien et ont dérobé des bijoux. Le préjudice est en cours d'estimation mais pourrait atteindre plusieurs millions d'euros. Les images de vidéosurveillance ont été transmises à la gendarmerie de Buxwiller en charge de l'enquête. En attendant, le musée du cristal et du verre restera fermé au public.
0: La forêt du Brandenbusch à Großbiederstorf est interdite d'accès cette semaine.
1: Des travaux forestiers sont engagés toute cette semaine. Afin de garantir la sécurité de tous, l'accès à la forêt est strictement interdit au public. Une signalisation est mise en place aux entrées de la forêt ainsi qu'autour du périmètre sécurisé. Le reste du domaine forestier reste accessible sans restriction.
0: Cet été, la rédaction de Radio Mélodie vous fait découvrir le territoire et ses richesses. Après l'Alsace bossue la semaine dernière, on se balade cette fois-ci
1: en Moselle-Sud et on commence la semaine à Phalsbourg. La ville a été fondée en 1570, conçue à l'origine comme un refuge pour les populations protestantes. Elle a traversé les siècles. Cédric est allé sur les traces du passé.
2: Le rendez-vous est donné à l'hôtel de ville avec Florian Bier, guide conférencial office de tourisme de Phalsbourg. Un choix loin d'être anodin puisqu'il s'agit de l'ancien corps de garde de la citadelle, la forteresse d'un certain Vauban.
3: Il n'y a plus de fortifications à Phalsbourg depuis 1870. Les troupes ont démantelé les remparts. Mais il reste encore de beaux vestiges, donc notamment les deux portes, la porte de France, la porte d'Allemagne, la place d'armes, qui porte bien son nom, qui était faite pour accueillir des militaires, 4000 hommes à peu près.
2: La deuxième ville de Moselle qui a le plus de monuments classés après Metz, c'est Phalsbourg. Ils sont au nombre de 38. Les vestiges militaires sont nombreux et certains y vivent dedans.
3: L'ancienne caserne de cavalerie, transformée en appartement. Donc ça, c'est vraiment le plus important vestige de la citadelle, 175 mètres de long. Alors, petit détail, il y a les anneaux pour les chevaux encore tout le long de la façade. Donc c'est un bâtiment qui date des années 1680, à peu près comme une grande partie des bâtiments de la ville.
2: Si Phalsbourg a une empreinte militaire importante, le patrimoine littéraire est également dense. Émile Erckmann et Alexandre Chatrian ont pris la plume pour mettre en avant la ville, mais il n'y a pas que. La porte d'Allemagne en a même une trace.
3: La plaque en marbre, là, ça remémore le passage de Goethe, le célèbre poète allemand, qui est passé à Phalsbourg en 1770. Victor Hugo, qui est passé à Phalsbourg également. Et à chaque fois, ils ont cité Phalsbourg dans leurs écrits.
2: Durant tout l'été, si vous voulez en savoir plus, l'Office de tourisme propose des visites de la ville chaque vendredi soir à 18h au départ de la mairie. C'est gratuit, sans inscription.
0: Oh, c'est super intéressant. Merci à Cédric qui a réalisé ce reportage. Et puis on termine avec une idée de sortie pour bien commencer les vacances scolaires. Une idée de sortie un peu plus sportive.
1: La salle Warrior Spirit de Beach organise une nouvelle édition du Warrior Event. Sur place, un parcours ninja comme dans l'émission Ninja Warrior est proposé au-dessus de plusieurs piscines. Rendez-vous jusqu'au 19 juillet tous les jours sauf les lundis de 10h à 21h. En plus de ça, des structures gonflables géantes sont à retrouver. À l'occasion dès 5 ans de faire du sport et de se rafraîchir. Comptez 15 euros l'entrée.
0: Ah bah tu sais quoi, ma Camille, je te verrais bien moi faire ce... Toi qui es très sportif, c'est
1: faudrait
0: quelque
1: que
0: chose
1: j'aille le tenter, ce parcours.
0: Que tu passerais les doigts dans le nez, je suis sûr.
1: Peut-être pas, non.
0: Peut-être
1: mais
0: pas, mais...
1: Au moins essayer.
0: Au moins essayer, voilà. Camille Bazin, tu reviens...
1: Je reviens demain, très
0: avec
1: belle journée.
0: Avec plaisir. Camille Bazin, la météo, Nadia. Sur notre station météo, ça va dehors, 24 degrés pour le moment.
1: T'es sûr?
0: 24 degrés 7 outdoor.
1: Outdoor, eh ben écoute, outdoor, oui. On peut encore grappiller quelques degrés supplémentaires jusqu'à 32 attendus aujourd'hui. Et puis juste demain, pareil, 30 à 32 degrés, un beau soleil, mais quelques nuages tout de même dans le ciel qui n'entachent en rien cette belle journée estivale.
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0: La musique des Pretenders sur Radio Mélodie. Je vous rappelle que la route est fermée actuellement entre Saint-Glain et Rohrbach-les-Bites jusqu'à fin août. En fait, ils refont une partie de la chaussée, m'a-t-on expliqué. Christelle disait que c'était au niveau du silo à grains et c'est vrai que c'était pratique pour les gens qui venaient d'Arennes. Mais que voulez-vous, c'est fermé actuellement.
1: Il y avait aussi ce contrôle de vitesse aux jumelles à Sarreguemines, rue de la Montagne, en direction de la Rotach-Pitz au niveau du McDo. Soyez prudents, peut-être est-il encore en cours.
0: Oui, sinon encore quelques petits ralentissements sur la B51 à Kleinwiederstorf sur la voie sur Berge. Il y a des travaux, donc ça engendre des ralentissements. D'autres choses à signaler, vous nous appelez à la radio au 03
1: 87 98 29 29.
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0: Nadia, le diesel le moins cher est un chouï moins cher en Allemagne. 1,80€ le litre à la station-service Winkler à Schwalbach.
1: 1,84€ à Morange, Intermarché de Morange, et le même prix au match à Château-Salins.
0: Et puis le samplon 95 E10 est moins cher en France.
1: 1,83€ Intermarché Morange, 1,84€ match à Beach.
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0: RTL, Paul Naref sur Radio Mélodie. Alors Nadia, tout à l'heure, on aura à nouveau là cette idée ces souvenirs de vacances. Hein, avec
1: souvenirs de Noah qui avait gravi la dune du Pila. Est-ce que tu y étais déjà, Sébastien ?
0: Non. J'en ai déjà entendu parler, mais sans plus. Quoi. J'ai jamais été là-bas.
1: J'ai déjà fait, étant plus jeune, avec mes parents et ma tante et mes cousines. Mais écoute, c'est une expédition. Hein. Tu dis, mais tu sais, tu t'enfonces dans le sable.
0: Ouais,
1: ça devient
0: ouais.
1: compliqué au bout d'un moment.
0: Un peu comme quand tu as des montagnes de neige, comme ça, tu te dis, oh, das krenische.
1: Ah ben, tu morfles, là, mais au final, après, la vue est magnifique. Hein. Vraiment,
0: donc,
1: c'est un beau cadeau.
0: Noah nous rappellera ses souvenirs à découvrir sur Radio Mélodie. 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
1: Et pour l'heure, il est midi 15.
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1: Noah, pour toi, ce serait quoi ton plus beau souvenir de vacances ?
2: Mon plus beau souvenir de vacances, c'est quand je suis allé à Bordeaux. J'ai fait un voyage là-bas et j'ai visité la dune du Pilat et la plage, tout ça, c'était vraiment cool.
1: Et dans le secteur, est-ce que tu as un endroit où tu aimes te promener, où tu aimes te détendre ?
2: Dans le secteur, ouais, j'aime bien aller dans la forêt près de la piscine. J'aime bien cet endroit. Il y a également près du CHS où il y a un petit endroit avec au bord de l'eau qui est sympa.
1: Est-ce que, Noah, tu aurais une chanson préférée que tu aimes écouter ?
2: Une chanson préférée, oui. J'écoute beaucoup quel type de vibe d'Opina.
3: Chérie,

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1: Bonjour, bonjour à tous. C'est le plateau des quarts de finale se complète. La Norvège et l'Angleterre sont les deux derniers qualifiés en date. Deux équipes qui s'affronteront samedi à Miami pour une place dans le dernier carré. En attendant, on poursuit ce soir les huitièmes de finale avec un véritable choc, peut-être le plus gros depuis le début de la Coupe du Monde. Le Portugal face à l'Espagne, deux candidats au titre final, mais aussi une affiche entre Lamine Yamal, star de la nouvelle génération, et l'idole Cristiano Ronaldo qui joue peut-être son dernier match en Coupe du Monde. Critiqué pour ses prestations, à 41 ans, le Portugais reste pourtant motivé et déterminé. Écoutez.
2: Je fais toujours de mon mieux, quoi qu'il arrive. Je veux aider ma sélection à atteindre ses objectifs. Que je joue ou non, j'aurai toujours un rôle important dans cette équipe. J'arrêterai quand je le déciderai. Ça n'est pas la peine de me le demander. C'est ma dernière Coupe du Monde. Je ne veux pas que l'on se concentre là-dessus. Ce n'est pas le plus important. Le plus important, c'est de bien jouer et avoir confiance en notre capacité à aller plus loin.
3: Jogarmos bem amanhã e ter fé que vamos passar.
1: Et Portugal-Espagne, c'est à 21h à Arlington. Le vainqueur pourrait retrouver l'équipe de France en demi-finale en cas de victoire des Bleus face au Maroc jeudi. Dans ces huitièmes de finale, on suivra également la nuit prochaine États-Unis-Belgique à 2h du matin. Notez que les Diables Rouges font appel du carton rouge levé par la FIFA pour l'Américain Follarin Balogun. Un exemple qui pousse la Fédération Française à demander également à la FIFA l'annulation du carton jaune reçu par Michael Olise face au Paraguay.
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0: Toto sur Radio Mélodie à l'instant avec Africa, Nadia. Moi, je te souhaite de passer encore une belle journée de lundi. Quelques reportages là, à faire là, cet après-midi?
1: Non, demain.
0: Des montages.
1: Des idées de sortie pour tout l'été. C'est ce que je vous cherche aussi. J'essaie de dénicher des petites pépites.
0: Je déniche. Bon, bah écoute, on se retrouve demain pour un nouveau numéro de la Mélodie Family. Tout de suite, c'est Guillaume qui arrive, hein, puisque notre GM est en congé. Et on vous laisse encore avec un peu de musique, notamment Claudio Capeo, sa nouvelle chanson « Qu'est-ce qu'il me restera ?». Alors, bon montage, ma chère Nadia, et on se dit...
1: À demain !
0: À demain, tout le monde !
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0: Bonjour à tous. Comment Delphine Jubilard a-t-elle été tuée? Où se trouve son corps? Des réponses sont maintenant attendues après les révélations de Cédric Jubilard. Pour la première fois, il a reconnu sa culpabilité dans le meurtre de sa femme. Elle avait disparu dans la nuit du 14 au 15 décembre 2020 à Cagnac-les-Mines dans le Tarn. Des aveux dans un courrier adressé à son avocat. Lui doit apporter des précisions en cette mi-journée. Emmanuel Macron adresse ses pensées pour nos sapeurs-pompiers. Le président leur exprime le soutien de la nation. Ils sont des milliers mobilisés sur le front des incendies, dans la Drôme, le Gard, l'Hérault ou encore dans les Pyrénées-Orientales. Démarré samedi soir, l'incendie autour de Trévillac continue de progresser. L'Union européenne annonce envoyer en France 4 avions bombardiers d'eau pour combattre ces feux. Une nouvelle motion de censure contre le gouvernement cet après-midi. Elle a été déposée par les écologistes pour dénoncer son impréparation face à la canicule et son inaction climatique. Et ce matin, le groupe socialiste a indiqué qu'il ne la voterait pas, contrairement à ce que le premier secrétaire du PS, Olivier Faure, avait lui assuré hier. Il comptait voter cette motion de censure pour envoyer un avertissement clair au gouvernement. À l'étranger, le Hamas vient d'annoncer la dissolution de ses instances dirigeantes dans la bande de Gaza, avec la démission des membres du comité gouvernemental d'urgence dans l'enclave palestinienne, un tournant politique qui pourrait permettre la gestion du territoire par un comité technique, une structure déjà constituée et chargée de garantir une représentation palestinienne dans les institutions de Gaza. Enfin, la polémique prend de l'ampleur à la Coupe du Monde après l'annulation du carton rouge de l'Américain Falorin Balogun. Décision hier de la FIFA suite à une demande du président Donald Trump. L'UEFA s'indigne d'une décision inédite, incompréhensible et injustifiable. Pour l'instance du foot européen, une ligne rouge a été franchie et la crédibilité de la compétition est compromise. La fédération belge avait-elle annoncé qu'elle allait faire appel ? Bon début d'après-midi.
1: Bienvenue sur le lundi après-midi de ce Radio Mélodie, le 13h-16h qu'on passe ensemble. Moi c'est Guillaume, je suis ravi de vous retrouver. Et si on commençait l'après-midi avec un single vendu à 7 millions d'exemplaires en 1978 ? Voici Chic tout de suite avec le Freak.

0: Le Freak, c'est chic. Chic, qu'on vient d'écouter à l'instant, je vous le disais. On était à la toute fin des années 70, 78, avec 7 millions de singles vendus dans le monde, 500 000 rien qu'en France. Énorme succès à l'époque. Chic et le Freak pour commencer le programme de ce lundi après-midi sur Mélodie. Installez-vous tranquillement, on s'occupe de tout. La suite, Zazie qui arrive. Zazie qui est de retour d'ailleurs, vous le savez. Il y a un nouveau single qui est paru il y a quelques semaines qui s'appelle Peu importe. On attend avec impatience l'album. Elle va faire une tournée aussi d'ailleurs, Zazie, en 2027. On l'écoute tout de suite avec Des rails sur Mélodie.
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0: Superstition, c'était Stevie Wonder qu'on vient d'écouter à l'instant. Vous êtes sur Mélodie. 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Voici Gaëtan Roussel avec Tout s'en va sur Mélodie.
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1: L'interassociation de Caisse Castel organise tout au long de cet été diverses animations au camping avec le mardi 7 juillet de 18h à 23h le groupe Facile à danser, buvette et restauration sur place. Le lundi 13 juillet, le traditionnel feu d'artifice. Le vendredi 17 juillet à 19h, repas à 10€ avec Fat Franck et sur réservation avant le 15 juillet, animation musicale par le groupe LT Animation. Dans le cadre des soirées d'été, venez faire la fête chaque jeudi soir à Innsbourg avec l'ATSL et l'Amicale des Pompiers. À partir de 19h, pizza, tarte flambée et knack. Ce jeudi 9 juillet, soirée animée par l'orchestre Facile à danser, entrée gratuite. Dans le cadre du festival Les Étendards, un spectacle de rue original, drôle et décalé, le chien-chien des Babascarville, le vendredi 10 juillet à 20h dans la cour de l'école Rémin-les-Putelanges. Buvette restauration sur place avec food truck et entrée gratuite. Le lendemain, samedi 11 juillet à 20h dans la cour du Clos du Château à Neufgrange, un autre spectacle de rue, drôle, poétique et totalement déjanté avec Capitaine Sprutz. Buvette restauration sur place. L'interassociation de Ambar Road vous invite à sa fête nationale qui aura lieu le samedi 11 juillet à la salle polyvalente à Ambar. Au programme à 18h, cérémonie au monument aux morts de Roth et de Ambar, suivi du défilé jusqu'à la salle polyvalente. À partir de 19h, bal populaire animé par l'orchestre Sar Music School. Sur place, restauration pizza flamme, manège gratuit pour les enfants, grand feu d'artifice à 23h. L'AES 08 organise le samedi 11 juillet à partir de 18h son open air party au stade de foot de Schmidt-Villers. La soirée animée par le groupe Ma Bonne Étoile. Buvette, pizza, tarte flambée, grillade tout au long de la soirée. Un feu d'artifice viendra clôturer cette soirée. Le syndicat des éleveurs de chevaux d'Alsace-Bossu et environ organise son concours d'élevage et d'attelage afin de mettre le cheval à l'honneur le samedi 11 juillet dès 14h30 et le dimanche 12 juillet au centre équestre de Sarre-Union. Au programme, différentes épreuves, animations équestres et démonstrations de débardage, restauration, buvette sur place, entrée libre. L'Amicale des pompiers de Wolminster organise comme tous les ans son traditionnel bal du 13 juillet à Wolminster. Ouverture des portes à 18h pour un bal commençant à 20h30. Bal animé par l'orchestre Ma Bonne Étoile. Grillade pizza flamme au feu de bois, buvette sur place. Manège pour les enfants. Retraite au flambeau vers 22h30 et feu d'artifice vers 23h. Le Chrono Racing Team et le Caisson présentent le concert sur le toit 3. Le 14 juillet à 18h à la salle multi-activité de Montbronne. Entrée dans l'univers de Claude François avec Michael Silver Live Tribute et en première partie DJ Scream. Entrée gratuite, buvette restauration sur place. L'association Comme Chez Moi vous invite pour un week-end culturel, artistique et convivial avec une exposition photo, un conte et un spectacle de danse suivi d'un bal guidé à la salle des fêtes de Innsbourg les 18 et 19 juillet. Entrée gratuite, ouvert à tous, repas du dimanche sur réservation. Renseignements sur leur page Facebook. L'association Fit Move et l'association Les Cordées de Rémerin-les-Putelanges vous donnent rendez-vous le dimanche 19 juillet pour leur grand vide-grenier annuel de 6h à 16h avec arrivée des exposants dès 5h. Manifestation réservée aux particuliers. Tout au long de la journée, buvette, espace restauration avec saucisses, merguez, casse-croûte, frites et boissons fraîches. Emplacement numéroté illimité, 2,50€ le mètre, réservation minimum de 4 mètres. Toutes les infos et plus de détails sur radiomélodie.com, rubrique agenda.

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Do It Again de Red Alton, comme il l'écoutait à l'instant sur Radio Mélodie. Et si on parlait de la pause déjeuner? Ah, la pause déjeuner en France, c'est sacro-saint. D'ailleurs, nous sommes 91% des salariés français à faire une pause déjeuner régulièrement et 77%, je crois, font une pause déjeuner tous les jours. Il faut savoir que la moitié des répondants déclarent partager cette pause déjeuner avec des relations de travail. Alors, ça peut être des collègues ou des clients, ça arrive. Et la durée moyenne de la pause déjeuner du français, c'est 46 minutes. C'est une étude qui vient de sortir, hein. C'était il y a quelques jours. Voilà, 46 minutes de pause déjeuner tous les jours. Bon, là, c'est plus forcément l'heure, quoique vous pouvez être un petit peu décalé, un peu en retard. Pourquoi passer l'été? Profitez-en pour ceux qui bossent, évidemment. Voici U2 et Ed Sheeran sur Mélodie.

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avez écouté Charles Aznavour sur Radio Mélodie avec ce titre, c'était Emmenez-moi, titre sorti en 1968 et qui était extrait de l'album Entre deux rêves de Charles Aznavour. Sachez qu'il existe une version anglaise d'ailleurs de ce titre, sorti 10 ans plus tard en 1978, enfin 77 pour être précis, dans la version anglaise. Emmenez-moi s'appelle Take Me Along, Charles Aznavour sur Mélodie. Voici MPL avec Ben Mazuet et Fleur Bleue.

0: Bonjour à tous. Les députés socialistes ne voteront pas la motion de censure déposée par les écologistes. Nous partageons la colère contre l'inaction climatique d'Emmanuel Macron, mais les Français attendent des solutions plutôt que d'entrer dans une crise politique sur ce sujet, estime le groupe socialiste dans un communiqué. Les députés socialistes, contrairement au premier secrétaire Olivier Faure, ne voteront pas la motion de censure déposée par les écologistes, qui veut sanctionner l'impréparation du gouvernement au changement climatique et aux canicules. Elle doit être examinée aujourd'hui, mais n'a aucune chance d'aboutir sans le PS et le RN. 16 départements de l'Ouest et du pourtour méditerranéen sont en vigilance orange canicule. La Charente-Maritime, la Dordogne, la Gironde, les Landes, le Lot-et-Garonne, les Deux-Sèvres et la Vendée vont rejoindre ceux déjà concernés. Conséquence des fortes chaleurs et de la sécheresse, les incendies se poursuivent dans le sud du pays. Selon Laurent Nunez, 11 000 hectares ont brûlé contre 5 700 l'an dernier à la même époque. Des pompiers mosellans sont d'ailleurs partis en renfort pour lutter contre les feux de forêt dans le sud de la France. Ce week-end, 23 sapeurs-pompiers et 5 véhicules ont été envoyés dans l'Aude et les Pyrénées-Orientales. Partie de la compagnie de soutien logistique et technique de Peltre, une première équipe a pris le départ dans la nuit de samedi à dimanche, puis une seconde hier soir. Les personnels mosellans sont arrivés à Narbonne et devraient rester sur place jusqu'au 12 juillet. Les ambulances Jordan à Sarreguemines sont en grève depuis le 1er juillet. Le service d'ambulance participe au mouvement national de grève des ambulanciers. Ça se traduit par un retrait de leurs moyens humains et matériels affectés aux appels au 15 en Moselle. À partir d'aujourd'hui, le mouvement se durcit avec un retrait des moyens humains et matériels affectés aux sorties des hôpitaux mosellans en ambulance, VSL, taxi ou transport des personnes à mobilité réduite. La profession dénonce un modèle économique qui ne suit plus l'évolution des coûts et réclame l'ouverture de négociations tarifaires. Le centre commercial Best vient de remettre un chèque de 2000 euros à la SPA de Forbach. Le 14 juin dernier, 1200 personnes ont participé à la Color Run. Il s'agissait d'un parcours à réaliser en marchant ou en courant avec des jets de poudre colorés sur le trajet. Les bénéfices de la manifestation viennent d'être remis à la SPA de Forbach. Un chèque de 2000 euros qui va être bien utile pour les pensionnaires du refuge. Toujours pour la bonne cause, donner son sang est possible aujourd'hui à Remerin-les-Putelanges. L'établissement français du sang et les bénévoles accueilleront les donneurs de 15h à 19h au foyer socio-éducatif. Demain, il sera possible de faire un don à l'hôtel de ville de Sarreguemines de 14h à 19h et au cercle catholique de Quescastel de 17h à 20h. Pour le reste de la semaine, rendez-vous mercredi à Petersbach, jeudi à Montbronn et vendredi à Gosselmin. Des choristes sont recherchés pour la fête nationale à Sarreguemines. Le 13 juillet prochain, des festivités sont prévues comme chaque année par la ville. À cette occasion, des volontaires sont recherchés pour participer à la chorale du 13 juillet sous la houlette de monsieur Jacques Philippe de la musique municipale. La première répétition se tiendra le 9 juillet à 19h30 à la maison franco-allemande. Il n'y a pas de limite d'âge, vous pouvez vous inscrire auprès de la mairie. C'est la fin de ce flash, très bel après-midi à tous.
1: Nouvelle heure qui commence, soyez les bienvenus sur Radio Mélodie, lundi 6 juillet aujourd'hui. Un groupe américain originaire du New Jersey pour la suite, un de leurs plus grands tubes qui s'appelle Ladies Night. On commence cette nouvelle heure en écoutant le groupe Cool and the Gang. Tout de suite, bel été.

Cool and the Gang. Cool and the Gang, avec ce titre à l'instant, c'était Ladies Night, qu'on vient d'écouter sur Radio Mélodie pour commencer cet après-midi, cette semaine, ce mois de juillet. Ces vacances d'été, on commence plein de trucs hein, aujourd'hui. Soyez les bienvenus. Alors, petite pensée pour ceux qui sont en vacances, profitez-en bien, reposez-vous. Si vous devez prendre la route, soyez prudent, évidemment. Et puis, pensez aussi pour ceux qui ne sont pas en vacances. Ah ben non, il y en a qui travaillent. Alors, votre tour viendra, je vous souhaite en tout cas dans les prochaines semaines de partir en vacances. Voilà l'été. C'est pas moi qui le dis, ce sont les négresses vertes. C'est maintenant sur Mélodie.

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Vanessa Paradis sur Mélodie, c'était les épines du cœur. 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Vous connaissez l'adresse, hein, c'est radiomélodie.com. C'est là que ça se passe avec cette assistante maternelle qui va cesser son activité et qui vous propose de racheter tout son matériel de puériculture. Il y a des jeux d'occasion ou neufs, des livres neufs pour la plupart, une collection de choupies entières d'une valeur de 400 euros qui est vendue 250 dans un état absolument irréprochable. Il y a aussi une poussette double et une poussette simple de la marque Joie qui sont à vendre. 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Bon après-midi sur Mélodie avec les Black Eyed Peas en préparation Where's the Love qu'on écoutera juste après Diana Ross. Diana Ross, les Suprêmes. C'est You Keep Me Hanging On. Tout de suite sur Mélodie.

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Check Your Body. À l'instant, les Jackson 5 sur Radio Mélodie. Pour commencer la semaine ensemble, tiens, je voulais vous parler du retour de la série estivale en famille sur M6 avec la fin de la saison 14. Ils avaient commencé à diffuser la saison 14 l'année dernière avant de cesser pour lancer un feuilleton quotidien qui finalement n'a pas marché. Donc, on va avoir les épisodes de la fin de la saison 14 qui sera diffusé sur M6 prochainement. Le retour du clan Le Kervelec sur M6. Alors, notez la date. Ce sera dès le 20 juillet, tous les jours du lundi au vendredi à 20h30, le retour de la série humoristique en famille qui nous accompagne depuis 14 saisons. Pas mal quand même. Fais gaffe à toi, c'est ce que dit Mentissa, enfin c'est ce qu'elle chante maintenant sur Mélodie.

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Radio Mélodie, bon après-midi. Mozart l'Opéra Rock, c'est bientôt la fin. La troupe de Mozart l'Opéra Rock, au début c'était Michelangelo Locante avec Florent Mode, souvenez-vous, avec Solal et avec Merwan Rim, entre autres, qui était l'aubergiste, le clown Merwan Rim, dans la toute première version en 2009 de Mozart l'Opéra Rock. C'est bientôt la fin sur Radio Mélodie. Alors rassurez-vous, c'est pas du tout bientôt la fin, on est ensemble jusqu'à 16h. Et en plus, voici les Scorpions qui arrivent maintenant avec Wind of Change.

0: Bonjour à toutes et tous. C'est moi qui suis à l'origine de la disparition de ma femme. Voilà ce qu'a confié Cédric Jubilard à son avocat il y a quelques semaines. Maître Pierre de Buisson s'est exprimé sur ces révélations tout à l'heure. Il indique que c'est dans le cadre d'une énième dispute conjugale que les choses ont mal tourné. Cédric Jubilard aurait ensuite déplacé le corps de Delphine avec sa voiture ce soir de décembre 2020. Ses avocats assurent que tout sera fait pour qu'il soit retrouvé. Ils ont taclé au passage le travail des enquêteurs et les conditions d'incarcération de Cédric Jubilard, placé à l'isolement total depuis plus de 5 ans. Enfin, ils estiment impossible la tenue de son procès en appel en septembre prochain. Le domicile de Jérôme Barella en cours de perquisition dans le Gers. Le principal suspect du meurtre de Liana a été extrait de sa cellule ce matin à la prison de Mont-de-Marsan. Pour assister à cette opération de l'enquête, tout le secteur est bouclé. Après la mort du streamer Jean Pormanov en août 2025, diffusé sur la plateforme Kick, deux hommes sont jugés devant le tribunal correctionnel de Nice cet après-midi. Les accusés doivent notamment répondre de violences en réunion et abus de faiblesse. Le décès de la victime était survenu après 12 jours de direct. 16 départements en vigilance orange canicule, en plus de ceux autour de la Méditerranée. 9 départements du centre-ouest sont en alerte depuis midi. Et c'est déjà le troisième épisode de cette année. Notez que le groupe des écologistes à l'Assemblée a déposé une motion de censure pour dénoncer la gestion de la canicule par le gouvernement. Les débats sont en cours, le vote est prévu dans la foulée. Devant les députés, le Premier ministre Sébastien Lecornu assure que le bilan humain sera rendu public. Le foot pour finir est l'un des chocs des huitièmes de finale de la Coupe du Monde ce soir. Portugal et Espagne à 21h. Le vainqueur pourrait retrouver l'équipe de France en demi-finale en cas de victoire des Bleus face au Maroc jeudi soir en quart. Et puis dans ces huitièmes, on suivra aussi dans la nuit l'un des pays hôtes, les États-Unis, qui affrontent la Belgique. Et c'est la fin de ce rendez-vous d'information. Très bon après-midi.
1: C'est l'été sur Radio Mélodie. C'est Guillaume et je suis avec vous jusqu'à 16h en ce lundi, aujourd'hui le 6 juillet. La suite, un des grands tubes de Jean-Jacques Goldman. On l'écoute tout de suite avec Je marche seul. Bienvenue sur Radio Mélodie. Restez avec nous.

Je marche seul. Et Jean-Jacques Goldman, qu'on vient d'écouter à l'instant sur Radio Mélodie, on était dans les années 80, les grands succès du début de la carrière en solo de Jean-Jacques Goldman. Jean-Jacques Goldman qui, quelques temps plus tard, a travaillé aussi avec Céline Dion. Immense succès de l'album 2. Et d'ailleurs, le duo a fait son retour il y a quelques semaines avec un single qui s'appelle Dansons, pour annoncer le grand retour de Céline Dion qui sera sur scène prochainement. Et ce sera à la Défense Arena de Paris. Dansons, c'était le premier single extrait du futur album de Céline Dion, et le deuxième a été dévoilé vendredi. Cette fois-ci, c'est Icar qui a écrit les paroles de la chanson. Ça s'appelle Bonjour, Pardon, Merci. La nouvelle chanson de Céline Dion. Allez, bienvenue sur Mélodie. Voici George Benson, This Masquerade.

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0: non ça. ABC, c'était When Smokey Sings sur Radio Mélodie. Jérémy Frérot qui arrive dans un instant avec Frérot, le temps de vous parler d'une exposition. Exposition intitulée Entre mystère et lumière. Elle est à découvrir cette exposition jusqu'à la fin du mois d'août, jusqu'au 29, à la médiathèque communautaire de Sarreguemines. Et en plus, c'est gratuit. Vous voulez plus d'infos? Il y a un article là-dessus que vous retrouvez dès à présent. Vous venez sur radiomélodie.com et ça se passe sur la page de l'agenda. Allez, comme promis, Jérémy Frérot, avec Frérot, maintenant, c'est Mélodie et bon début d'après-midi.
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Ah ça a été un immense succès à la fin des années 80, c'était Rock Voisine, on le découvrait tout jeune à l'époque et totalement amoureux de Hélène. Hélène et Rock Voisine sur Mélodie, une vraie chanson d'été ça. Un nouveau jeu va débarquer, vous savez que l'été les chaînes de télé aiment bien tester des nouveaux jeux. Alors le nouveau jeu de France 2 sera présenté par Bruno Guillon, il va débarquer dès le 23 juillet 21h10, ça va s'appeler Qui ment. Les invités seront Lola Dubini, Bruno Solo, Gilles Alma, Max Boublil, Aloumanoff, Florent Père aussi. Le principe, des candidats vont devoir identifier les personnalités qui disent vrai et démasquer celles qui inventent leurs réponses pour mieux les piéger. Il y a 50 000 euros de gains à gagner au profit d'une association, enfin de plusieurs associations d'ailleurs. Ce sera avec Bruno Guillon. Le jeu s'appelle Qui ment et vous allez pouvoir le découvrir dès le 23 juillet 21h10 sur France 2. Voici Gauvin Serre qui arrive maintenant. Ses quatre enfants plus loin sur Mélodie.

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c'était Ragan Bonneman à l'instant, Ragan Bonneman avec All You Ever Wanted. C'est ce qu'on a écouté pour terminer l'émission de ce lundi sur Radio Mélodie. Je vous retrouve demain. J'aurai le plaisir de vous accompagner tous les jours, hein, cette semaine et la semaine suivante aussi, je crois d'ailleurs. Je vais vérifier, mais il me semble aussi. Hein, avant le retour de JM, ensuite, après quelques jours de vacances. Je vous retrouve demain à partir de 13h. Dans un instant, Michel sera là, juste après l'info de 16h. Voici Grégory Lemarchal. En attendant, Grégory Lemarchal, ça s'appelle De temps en temps, et c'est maintenant sur Mélodie. Salut, à demain.

0: Grégory Le Marchal est de temps en temps sur Radio Mélodie. Soyez les bienvenus en ce lundi, il est 16h. Et c'est l'heure de retrouver les infos avec Margot Benabas. Bonjour Margot.
1: Bonjour Michel, bonjour à tous.
0: À coup de théâtre, dans l'affaire Jubilard, son mari Cédric a formulé des aveux de culpabilité.
1: Pour la première fois depuis la disparition de Delphine Jubilard en décembre 2020, l'avocat de Cédric Jubilard indique qu'il est passé aux aveux. Il était à bout de cette situation et avait besoin de parler, a-t-il expliqué. Les faits qui ont conduit à la mort de sa femme sont survenus à la suite d'une énième dispute conjugale, selon lui, concernant l'emplacement du corps. Il réserverait les détails à la justice. Au mondial de foot, le Mexique, l'un des pays organisateurs, a été éliminé. Au terme d'un match haletant, c'est finalement l'Angleterre qui a décroché son billet pour les quarts de finale sur le score de 3-2. Ils affronteront la Norvège qui a éliminé le Brésil 2-1 hier soir. Les huitièmes de finale se poursuivent ce soir avec le choc Portugal-Espagne à 21h. Les États-Unis affrontent la Belgique à 2h du matin.
0: Le musée Lalique de Vingen-sur-Moder a été la cible de cambrioleurs ce week-end.
1: Tôt hier matin, des individus ont pénétré dans le musée alsacien et ont dérobé des bijoux. Le préjudice est en cours d'estimation, mais pourrait atteindre quelques millions d'euros. Les images de vidéosurveillance ont été transmises à la gendarmerie de Buxwiller en charge de l'enquête. En attendant, le musée du cristal et du verre reste fermé au public. Le président de la région Grand Est, Franck Leroy, dénonce une atteinte inacceptable à notre patrimoine. La 50e édition de la fête de la vieille ville a rassemblé près de 200 000 personnes à Sarrebruck ce week-end. Vendredi, samedi et dimanche, des animations gratuites et de nombreux concerts avaient lieu aux quatre coins de la vieille ville. D'après le bilan de la police, 180 000 personnes s'y sont rendues. Une fête qui s'est déroulée dans l'ensemble, dans le calme. Quelques cas isolés d'agression ont été signalés en marge de la fête. Par ailleurs, une procédure pénale a été engagée à l'encontre d'un festivalier ayant agressé physiquement des policiers.
0: Lola Karst, candidate de la dernière saison de Koh-Lanta, est venue en dédicace à Sarreguemines.
1: Nous l'avons rencontrée lors de son passage au magasin Intersport. L'occasion pour elle de revenir sur son parcours dans l'émission et ses futurs projets.
2: Cette année, Lola était la seule participante mosellane du jeu télévisé.
3: J'étais trop contente de représenter Sarreguemines et même le Grand Est, puisqu'au final, j'étais la seule de tout le Grand Est à venir ici. D'ailleurs, quand on se rejoint avec les aventuriers, c'est toujours moi qui dois faire des kilomètres et des kilomètres parce que je suis toute seule.
2: Son aventure sur l'île a duré une trentaine de jours et elle en garde de bons souvenirs.
3: Ma victoire du parcours du combattant, pour moi, c'était vraiment l'épreuve que je voulais gagner. Pour moi, c'est l'épreuve mythique, etc. Les victoires collectives, ça m'a vraiment marqué, notamment quand on a gagné l'entrecôte après avoir fait le parcours du combattant cette fois-ci en équipe, notamment avec Guillaume à la fin avec les cordes.
2: Même si Lola retient le positif, faire Koh-Lanta n'a pas été sans difficulté.
3: Quand on va à Koh-Lanta, on va mourir de faim. On est préparé mentalement, mais en fait, le manque d'énergie qui vient avec justement ce manque de nourriture, au final, tout est lié. Mais en fait, c'est fou, on s'y attend pas à ce point-là.
2: Au-delà du jeu, la candidate a vécu une aventure humaine.
3: Ça m'a apporté tellement de bonnes choses. Déjà, les amitiés que j'ai créées. C'est vrai qu'on a un très bon groupe quand même. On fait tout le temps des trucs ensemble. Ça m'a fait découvrir tellement de choses sur moi, sur le dépassement de soi.
2: Malgré son élimination prématurée lors de l'émission des Destins Liés, l'aventurière reste heureuse du chemin qu'elle a parcouru.
3: J'aurais pas pu faire beaucoup plus. Bon bah voilà, j'ai pas gagné le duel qui aurait pu me sauver, mais bon ça après ça se joue à pas grand chose, donc ouais non, je suis quand même très fière de ce que j'ai fait, même si forcément disons qu'il faudrait que je refasse un Koh-Lanta pour être satisfaite à 100%.
2: Après Koh-Lanta, Lola prévoit de parcourir à vélo la côte ouest du pays en 40 jours. Elle sera accompagnée de Clarisse, une autre candidate de l'émission.
0: Madison émis. La police nationale va à la rencontre de la population cette semaine.
1: La journée de célébration de la police nationale a lieu le 9 juillet, l'occasion de partager des moments de rencontre privilégiés entre la population et les policiers. En Moselle, plusieurs rendez-vous sont proposés tout au long de la semaine. Les policiers seront notamment présents demain matin au marché de Saint-Avold pour boire un café avec les passants. Il sera aussi possible de boire un café avec les agents de Sarreguemines au marché vendredi de 9h à midi. À Sarrebourg, l'action se tient mardi de 9h à 11h à la zone commerciale Leclerc.
0: Merci Margot. Le soleil sera pas mal présent encore en matinée demain, puis le ciel se couvrira quand même. Les nuages devraient d'ailleurs prendre l'avantage dans l'après-midi. Les minimales seront comprises entre 15 et 17 degrés, entre 31 et 33 degrés pour les maximales. Ce sera le contraire, hein, plutôt pour mercredi, avec plein soleil le matin et le retour d'un ciel un peu plus voilé dans l'après-midi. Mais ce sera nettement moins nuageux que mardi.
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0: Et bienvenue sur Radio Mélodie à 16h05. Voici Michel Sardou, les bals populaires.

0: Michel Sardou, les balles populaires sur Radio Mélodie. 03 87 98 29, deux fois vous nous appelez au standard si vous êtes témoin d'un fait de route, contrôle de vitesse, ralentissement, accident, travaux ou toute autre perturbation.
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0: À des stations les moins chères du secteur, le gazole à 1,84€, station Match de Château-Salins et à l'intermarché de Morange. Le samplon 95-10, 1,83€ à l'intermarché de Morange, 1,84€, station Match de Beach.
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0: On parle de vos souvenirs de vacances dans un instant avec Vanessa qui est venue à votre rencontre dans les rues du secteur. Ce sera juste après Whitney Houston. Voici I'm Every Woman à 16h10.

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1: Noah, pour toi, ce serait quoi ton plus beau souvenir de vacances ?
2: Mon plus beau souvenir de vacances, c'est quand je suis allé à Bordeaux. J'ai fait un voyage là-bas et j'ai visité la dune du Pilat et la plage, tout ça, c'était vraiment cool.
1: Et dans le secteur, est-ce que tu as un endroit où tu aimes te promener, où tu aimes te détendre ?
2: Dans le secteur, ouais, j'aime bien aller dans la forêt près de la piscine. J'aime bien cet endroit. Il y a également près du CHS où il y a un petit endroit avec au bord de l'eau qui est sympa.
1: Est-ce que, Noah, tu aurais une chanson préférée que tu aimes écouter ?
2: Une chanson préférée, oui. J'écoute beaucoup quel type de vibe d'Opina.

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0: Pourquoi dit-on que mâcher un chewing-gum après les repas limite les caries? Aussi étonnant que cela puisse paraître, le fait de mâcher un chewing-gum après le repas peut effectivement contribuer à limiter les caries. Mais attention, le chewing-gum en question doit absolument être sans sucre. En fait, le chewing-gum n'a aucun pouvoir contre les caries. C'est tout simplement le fait de mâcher qui nous fait produire de la salive. Salive qui contribue à éliminer les bactéries qui peuplent notre bouche grâce aux antibiotiques naturels qu'elle contient. Tous les sucres que nous absorbons se transforment en acides dans la bouche et forment à terme les caries. Alors attention, chewing-gum, oui, après le repas, mais sans sucre.

0: Dépêche Mode et Just Can't Get Enough sur Radio Mélodie. Belle fin d'après-midi d'été. Dans quelques minutes, on aura rendez-vous avec la Kitsch Machine. Je vous raconterai tout sur un tube de légende. Ce sera juste après Offenbach et Catchy, ainsi que Christophe Maé et La Lune. Très belle fin d'après-midi, 16h32.
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un an plus tôt, durant l'été 1983. À cette époque, Étienne Daho a 27 ans. Il évolue alors dans l'entourage du créateur des transmusicales de Rennes, Hervé Brodier, et du groupe New Wave Marquis de Sade, créé par Franck Darcel. C'est le temps des nuits sans fin entre copains à danser sur Billie Jean ou Let's Dance, au Paradise, au Batchy, les discothèques branchées de l'effervescente ville bretonne de Rennes. Passionné par le Velvet Underground, dont il collectionne tous les vinyles, mais aussi par Françoise Hardy, Étienne Daho est également un grand cinéphile qui adore les films italiens des années 50 à 60. Et c'est d'ailleurs en pensant à ces films qu'un soir, à l'Aventure, un bar à la mode de Rennes, sur un coin de table, Étienne Daho imagine le texte de la chanson « Weekend à Rome ». Même s'il ne connaît pas spécialement la ville éternelle, puisqu'il l'a juste traversée une fois pour se rendre dans la cité étrusque de Tarquinia. Le lendemain, quand Étienne Daho présente sa nouvelle chanson à son producteur Franck Darcel, ce dernier la trouve très fraîche et il est très sensible à l'aspect surréaliste de certains passages. L'enregistrement de Weekend à Rome est bouclé un soir du début février 1984 en deux prises. Pour le passage en italien, Étienne Daho demande à une jeune chanteuse pop, une certaine Lio, de l'enregistrer. Elle accepte, mais le jour de l'enregistrement, elle a une angine. C'est donc avec une voix enrouée que Lio gravera sa voix sur le disque. Et pour l'anecdote, comme le texte a été traduit à la va-vite par le beau-frère de Franck Darcel, Lio l'interprétera également avec une faute d'italien. Dès le lendemain, de retour à Rennes, Étienne Daho teste sa nouvelle chanson dans les boîtes de nuit, les bars, les fêtes. D'ailleurs, le patron du bar L'Aventure lui prédit un immense succès. Le titre « Weekend à Rome » est alors envoyé aux radios au mois d'avril 1984 et devient effectivement rapidement un immense succès dans les charts.

0: connaissez l'histoire de cette chanson Weekend à Rome d'Étienne Dao grâce à la Kitsch Machine. 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

0: Ah, Take On Me sur Radio Mélodie. Bienvenue, il est 17h. Et c'est l'heure de l'info. Avec Margot Benabas. Bonjour Margot.
1: Bonjour Michel, bonjour à tous.
0: L'Union européenne annonce le déploiement de 4 avions bombardiers d'eau pour lutter contre les incendies dans le sud de la France.
1: La France connaît déjà une saison des feux compliquée, a déclaré le ministre de l'Intérieur aujourd'hui. Elle a démarré avec un mois d'avance. On a déjà un peu plus de 11 000 hectares brûlés. À la même période l'an passé, c'était 5 700 selon lui. Le travail des pompiers est rendu difficile par la météo caniculaire dans le sud. 16 départements de l'ouest et du pourtour méditerranéen sont en vigilance orange. Dans ce contexte de forte chaleur, le Tour de France a dû s'adapter. À la 3e étape du Tour de France, reliant Granollers en Espagne aux Angles dans les Pyrénées-Orientales, a été maintenue. Mais dans sa partie française, elle se déroule sans public et sans caravane publicitaire. Il n'y aura donc personne pour accueillir les coureurs à l'arrivée en fin de journée. L'objectif est d'éviter tout afflux de spectateurs dans une zone déjà sous tension.
0: Des pompiers mosellans sont partis en renfort pour lutter contre les feux de forêt dans le sud de la France.
1: Ce week-end, 23 sapeurs-pompiers et 5 véhicules ont été envoyés dans l'Aude et les Pyrénées-Orientales. Partie de la compagnie de soutien logistique et technique de Peltre, une première équipe a pris le départ dans la nuit de samedi à dimanche, puis une seconde hier soir. Les personnels mosellans sont arrivés à Narbonne et devraient rester sur place jusqu'au 12 juillet. La forêt du Brandenbusch à Großbliederstroff est interdite d'accès cette semaine. Des travaux forestiers y sont engagés. Alors, pour garantir la sécurité de tous, l'accès à la forêt est strictement interdit au public. Une signalisation est mise en place aux entrées de la forêt ainsi qu'autour du périmètre sécurisé. Le reste du domaine forestier reste accessible sans restriction.
0: Le centre commercial Best vient de remettre un chèque de 2000 euros à la SPA de Forbach.
1: Le 14 juin dernier, 1200 personnes ont participé à la Color Run. Il s'agissait d'un parcours à réaliser en marchant ou en courant avec des jets de poudre colorés sur le trajet. Les bénéfices de la manifestation viennent d'être remis à la SPA de Forbach. Un chèque de 2000 euros qui va être bien utile pour les pensionnaires du refuge. Des choristes sont recherchés pour la fête nationale à Sarreguemines. Le 13 juillet prochain, des festivités sont prévues comme chaque année par la ville. À cette occasion, des volontaires sont recherchés pour participer à la chorale du 13 juillet sous la houlette de Monsieur Jacques Philippe de la musique municipale. La première répétition se tiendra le 9 juillet à 19h30 à la maison franco-allemande. Il n'y a aucune limite d'âge. Vous pouvez vous inscrire auprès de la mairie.
0: Jusqu'au 19 juillet, vous pouvez affronter des obstacles comme dans l'émission Ninja Warrior à Beach.
1: Le Warrior Event est organisé sur le parking de la salle Warrior Spirit qui se trouve près de la caserne des pompiers. Sur place, un parcours ninja est proposé au-dessus de plusieurs piscines tous les jours sauf les lundis de 10h à 21h. En plus de ça, des structures gonflables géantes seront à retrouver. L'occasion dès 5 ans de faire du sport et de se rafraîchir. Comptez 15 euros l'entrée.
0: Merci Margot. Le soleil sera pas mal présent encore en matinée demain, puis le ciel se couvrira quand même. Les nuages devraient d'ailleurs prendre l'avantage dans l'après-midi. Les minimales seront comprises entre 15 et 17 degrés, entre 31 et 33 degrés pour les maximales. Pour mercredi, plein soleil le matin et retour d'un ciel un peu plus voilé dans l'après-midi, mais ce sera quand même nettement moins nuageux que mardi.
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0: Voici Kenji. Et Color Ritano à 17h05. Avant l'info, 03 87 98 29 deux fois, vous nous appelez au standard s'il y a des choses à signaler. Bienvenue.
6: C'est

0: Allez, soyez vigilants si vous êtes du côté de Forbach. Il y a notamment Chantal qui nous signale pas mal de ralentissements à cause d'une voiture en feu. C'est au rond-point de Forbach, donc carrefour de l'Europe, au niveau de la zone de travaux. Donc cette voiture en feu à Forbach, soyez particulièrement vigilants au carrefour de l'Europe. 03 87 98 29 29 s'il y a d'autres choses à signaler.
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0: Les stations les moins chères du secteur, le gasoil à 1,84€, station Match de Château-Salin et Intermarché à Morange. Le samplon 95,10€, 1,83€ à l'Intermarché de Morange, 1,84€ station Match de Beach.
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0: Sting, à 17h10, If I Ever Lose My Faith in You.

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0: Et la goffe à Lolita sur Radio Mélodie.
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0: Mais oui, bonne question. On va jouer avec Nathalie aujourd'hui de Caisse-Castel. Bonjour Nathalie.
2: Bonjour tout le monde.
0: Nathalie, vous avez une radio allumée derrière ?
2: Oui.
0: Alors il faudrait la couper, s'il vous plaît, Nathalie.
2: D'accord.
0: Je vous l'avais quand même dit hors antenne, hein ? On n'écoute pas ce qu'on dit. Nathalie, nous allons donc jouer à Où c'est qu'il est. On va piocher, je vous le rappelle, dans les cartes postales qu'on a reçues ici à la radio. Je vous donnerai 5 phrases qu'il y a sur cette carte postale. Donc 5 indices pour retrouver la ville d'où a été envoyée cette carte postale. D'accord ?
2: D'accord.
0: Il y a jusqu'à 50 euros à gagner. Et je vous rappelle qu'aujourd'hui, nous cherchons une ville en France. Ça, c'est vraiment le premier indice que je peux vous donner. Alors, c'est parti.
2: D'accord.
0: C'est Gérard qui nous envoie cette carte postale d'une ville en France. Écoutez bien ce qu'il nous dit. Coucou, c'est magnifique ici. Je surplombe toute la vallée depuis un château fort perché sur un éperon rocheux en plein centre-ville qui a résisté à Charlemagne. Mais où que c'est qu'il est, Gérard ?
2: Aucune idée.
0: Alors, dites-moi une ville comme ça au hasard. Sur un malentendu, ça peut marcher.
2: Non, je vois pas.
0: Alors, deuxième indice, écoutez bien. Je n'ai jamais vu autant d'hôtels dans une même ville à part Paris. C'est dingue. Alors.
2: Non.
0: Non, toujours pas.
2: Non.
0: Ce matin, écoutez le troisième indice. Ce matin, j'ai pris un funiculaire pour admirer le panorama grandiose sur la chaîne des Pyrénées. Alors, une ville des Pyrénées. Non ?
2: Je ne sais pas. Non.
0: Écoutez le quatrième indice. Ici, je croise des voyageurs venus du monde entier, des bénévoles en uniforme et de nombreuses personnes en fauteuil roulant venues chercher l'espoir.
2: Lourdes.
0: Eh ben voilà, quand même. Eh oui, Lourdes, le château fort de Lourdes. C'est vrai qu'on connaît tous la grotte de Lourdes, mais il y a un très beau château fort au centre-ville de Lourdes, sur les hauteurs. Et puis, Lourdes détient le record du nombre d'hôtels en France, juste après Paris, effectivement, à cause, bien sûr, de l'afflux des pèlerins. On parlait du funiculaire pour admirer les Pyrénées. Eh bien, c'est le funiculaire du Pic du Gers. Et puis, le tout dernier indice que je vous aurais donné, c'est, écoutez, une gorgée d'eau fraîche puisée directement à la source de la grotte de Massabielle, mais vous n'avez pas eu besoin de cet indice, le tout dernier, puisque vous avez trouvé à la quatrième phrase. Eh bien, ça vous fait 20 euros aujourd'hui. Bravo Nathalie.
2: Écoutez, je vous remercie.
0: Avec joie. Puis on vous souhaite une très belle soirée, puis un très bel été.
2: Merci à vous également.
0: Merci beaucoup. Gros bisous Nathalie.
2: Bisous.
0: Au revoir.

0: Maroon 5 et Don't Wanna Know sur Radio Mélodie. Peut-être encore d'actualité, je vous rappelle cette voiture signalée en feu tout à l'heure. C'était à Forbach, au rond-point de Forbach Carrefour de l'Europe au niveau de la zone de travaux. Soyez prudents si vous devez passer par là. On nous signalait évidemment des ralentissements à cause de cette voiture en feu. Peut-être encore d'actualité. 03 87 98 29 29 si vous également. Vous avez des choses à signaler à 17h30, l'heure de l'info. Bonsoir.
1: Bonsoir à toutes et tous. 61 départements placés demain en vigilance orange canicule. C'est 45 de plus qu'aujourd'hui. L'alerte de Météo France gagne du terrain du sud de la Bretagne jusqu'aux Alpes en passant par la région parisienne. L'épisode s'intensifie avec pour ce mardi des maximales entre 35 et 38 degrés sur la plupart des régions et des pointes à plus de 40 sur le sud-ouest. Et c'est dans ce contexte que les députés viennent de rejeter la motion de censure. 132 ont voté pour. Elle avait été déposée par les écologistes qui dénonçaient l'impréparation du gouvernement face aux épisodes de canicule. Le Premier ministre a défendu son action à la tribune de l'Assemblée nationale. Sébastien Lecornu confirme notamment que 10 000 climatiseurs sont livrés dès cette semaine dans les hôpitaux. Il promet aussi de rendre public le bilan humain de ces canicules. À la une également, une enquête bâclée, des regrets profonds et sincères et tous les détails réservés à la justice. Les avocats de Cédric Jubilard ont pris la parole en début d'après-midi après les aveux de leurs clients. Après des années à nier les faits, il reconnaît finalement son implication dans le meurtre de sa femme Delphine en 2020 à Cagnac-les-Mines dans le Tarn. Cédric Jubilard a aussi donné des premiers éléments sur le lieu où il avait caché le corps de son épouse ce soir-là. Il promet enfin de collaborer avec la justice. Le domicile de Jérôme Barella perquisitionné dans le Gers aujourd'hui. Le principal suspect de meurtre de Liana a été extrait de sa cellule ce matin à la prison de Mont-de-Marsan pour assister à cette opération de l'enquête. Tout le secteur a été bouclé. Le ministre de l'Intérieur est dans les Pyrénées-Orientales. Laurent Nunez vient saluer le travail des pompiers qui luttent toujours contre cet incendie majeur. Il a parcouru depuis samedi soir plus de 4700 hectares. On compte aussi 16 blessés légers, dont 4 pompiers. Un feu de végétation qui impacte les habitations, mais également le Tour de France. Alors que l'étape du jour va arriver aux Angles, station des Pyrénées-Orientales, le public n'a pas été autorisé sur le parcours. Voilà pour l'info. Bonne fin d'après-midi.
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0: C'est une religieuse qui entre dans un magasin d'alimentation. Elle achète une énorme bouteille de Porto et dit à la caissière qui entre dans un magasin d'alimentation. Elle achète une énorme bouteille de Porto et dit à la caissière:
1: j'achète cette bouteille pour soigner la constipation.

0: Willy Deville et Demasiado Corazón sur Radio Mélodie. 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Plus d'infos sur Facebook et le site internet. 17h48, belle fin d'après-midi.
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0: Et la traversée sur Radio Mélodie, soyez les bienvenus, les 18h. Et c'est l'heure de l'info. Avec Margot Benabas. Bonsoir Margot.
1: Bonsoir Michel, bonsoir à tous. Cédric Jubilard a reconnu sa culpabilité dans la mort de son épouse Delphine en 2020. Il faut que je vous dise la vérité, c'est moi qui suis à l'origine de la disparition de ma femme, a déclaré le principal suspect à son avocat Pierre Debuisson. Condamné à 30 ans de prison en première instance, le peintre plaquiste avait toujours nié sa responsabilité dans la disparition de Delphine Ossagel. Lors d'un point presse à la mi-journée, son avocat a jugé impossible que son procès en appel se tienne en septembre comme prévu. Le condamné devrait d'abord être entendu et donner des indications sur la localisation du corps de la victime. Plusieurs personnes soupçonnées d'avoir provoqué volontairement des incendies ont été interpellées hier dans l'Hérault. La préfète du département a déclaré avoir des soupçons pour certains départs de feu, notamment celui de Carlancas et Levas au nord de Béziers. Ce dernier a parcouru 250 hectares selon les pompiers. 25 personnes ont dû être évacuées et une maison a été touchée par les flammes. Au total, une centaine de gendarmes patrouillent de façon préventive dans l'Hérault pour éviter tout départ de feu. Dans la région, les ambulances Jordan de Sarreguemines sont en grève depuis le 1er juillet. Le service d'ambulance prend part au mouvement national de grève des ambulanciers. Ça se traduit par un retrait de leurs moyens humains et matériels affectés aux appels au 15 en Moselle. À partir d'aujourd'hui, le mouvement se durcit avec un retrait des moyens humains et matériels affectés aux sorties des hôpitaux mosellans en ambulance, VSL, taxi ou transport des personnes à mobilité réduite. La profession réclame l'ouverture de négociations tarifaires. La 50e édition de la fête de la vieille ville a rassemblé près de 200 000 personnes à Sarrebruck ce week-end. Vendredi, samedi et dimanche, des animations gratuites et de nombreux concerts avaient lieu aux quatre coins de la vieille ville. D'après le bilan de la police, 180 000 personnes s'y sont rendues. Une fête qui s'est déroulée dans l'ensemble, dans le calme. Quelques cas isolés d'agression ont été signalés en marge de la fête. Par ailleurs, une procédure pénale a été engagée à l'encontre d'un festivalier ayant agressé physiquement des policiers. La communauté d'agglomération Saint-Avold Synergie organise ce dimanche sa traditionnelle fête de la piscine. Pendant toute une journée, de nombreuses animations sont proposées dans et autour des bassins, le tout gratuitement. On fait le point sur le programme avec Franck Banovic, le directeur de la piscine.
2: Pour la 13e édition de la fête de la piscine intercommunale, la formule ne change pas. Des animations pour petits et grands en continu toute la journée.
3: On aura des cours d'aquafitness, on fera passer des diplômes de natation, on fera un match de water polo, concours de plongeon.
2: Sur les pelouses aussi, les visiteurs auront l'embarras du choix.
3: Des châteaux gonflables, trampoline, lancer de haches gonflables, du football sur cible. On aura également dans l'après-midi, et ça c'est toujours attendu, les mousse parties. On a également un ensemble de jeux en bois.
2: Cet événement est l'occasion de faire découvrir la piscine aux habitants, mais aussi les associations du territoire.
3: On accueille également au cours de l'après-midi des initiations, parce qu'on a la présence d'associations du territoire, où on fera passer des baptêmes de plongée. Il y aura une initiation à la boxe avec Flora Pili, donc plusieurs fois championne du monde, qui sera présente pour faire des démonstrations et qui signera également des autographes. Initiation au football, beach volley, molki, judo également.
2: Pour cet événement, la piscine de Saint-Avold attend environ 3000 visiteurs après un début de saison déjà marqué par une forte affluence.
3: Avec environ 1000 entrées par jour.
2: Un pic à plus de 1200 entrées a même été enregistré le samedi de canicule.
1: Et puis donner son sang est encore possible aujourd'hui à Rémerin-les-Putelanges. L'établissement français du sang et les bénévoles accueillent les donneurs jusqu'à 19h au foyer socio-éducatif. Demain, il sera possible de faire un don à l'hôtel de ville de Sarreguemines de 14h à 19h et au cercle catholique de Quescastel de 17h à 20h. Pour le reste de la semaine, rendez-vous mercredi à Petersbach, jeudi à Montbronne et vendredi à Gosselmin. C'est la fin de ce flash. Très belle soirée Michel, très belle soirée à tous.
0: Merci Margot, belle soirée. Le soleil sera pas mal présent encore en matinée demain, puis le ciel se couvrira. Les nuages devraient d'ailleurs prendre l'avantage normalement dans l'après-midi. Les minimales seront comprises entre 15 et 17 degrés, entre 31 et 33 pour les maximales. Pour mercredi, plein soleil le matin, le retour d'un ciel un peu plus voilé dans l'après-midi, mais ce sera quand même nettement moins nuageux que mardi.
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0: Allez, on va se balader à New York. Voici Frank Sinatra à New York. New York à 18h05 avant de revenir dans la région pour faire un point route. S'il y a des choses à signaler, vous nous appelez au 03 87 98 29 29. On fait ensemble ce point route dans 3 minutes maintenant.

0: Pas de perturbations à vous signaler sur les routes du secteur, ça roule bien. Mais si vous êtes témoin d'un fait de route, contrôle de vitesse, ralentissement, accident, travaux ou toute autre perturbation, vous nous appelez au standard, on fait la route ensemble, évidemment, comme chaque jour, jusqu'à 19h. Je vous attends au 03 87 98 29 29. Bonne route.
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0: Alors, on va les stations les moins chères du secteur. Le gasoil est affiché à 1,84€. Match Château-Salins et Intermarché Morange. Le samplon 95 E10, 1,83€ à l'Intermarché de Morange, 1,84€ station Match de Beach.
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0: Et la saga de la Reda qui arrive juste après Alvaro Soler, voici El Mismo Sol.

0: Alvaro Soler et El Mismo Sol sur Radio Mélodie. 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Cet été, la rédaction de Radio Mélodie vous fait découvrir le territoire et ses richesses. Et cette semaine, on se balade en Moselle Sud. On commence avec la commune de Phalsbourg aujourd'hui. Et contrairement à beaucoup de communes voisines, la ville n'a pas d'origine romaine. Elle a été fondée en 1570 par Georges-Jean de Veldenz. Conçue à l'origine comme un refuge pour les populations protestantes, elle a traversé les siècles en laissant des traces profondes de son passé.
1: Le rendez-vous est donné à l'hôtel de ville avec Florian Bier, guide conférencier à l'office de tourisme de Phalsbourg. Un choix loin d'être anodin puisqu'il s'agit de l'ancien corps de garde de la citadelle, la forteresse d'un certain Vauban.
2: Il n'y a plus de fortifications à Phalsbourg depuis 1870. Les troupes ont démantelé les remparts, mais il reste encore de beaux vestiges, donc notamment les deux portes, la porte de France, la porte d'Allemagne, la place d'armes, qui porte bien son nom, qui était faite pour accueillir des militaires, 4000 hommes à peu près.
1: La deuxième ville de Moselle qui a le plus de monuments classés après Metz, c'est Phalsbourg. Ils sont au nombre de 38. Les vestiges militaires sont nombreux et certains y vivent dedans.
2: L'ancienne caserne de cavalerie, transformée en appartement. Donc ça, c'est vraiment le plus important vestige de la citadelle. 175 mètres de long. Alors, petit détail, il y a les anneaux pour les chevaux encore tout le long de la façade. Donc c'est un bâtiment qui date des années 1680, à peu près comme une grande partie des bâtiments de la ville.
1: Si Phalsbourg a une empreinte militaire importante, le patrimoine littéraire est également dense. Émile Erckmann et Alexandre Chatrian ont pris la plume pour mettre en avant la ville, mais il n'y a pas que. La porte d'Allemagne en a même une trace.
2: La plaque en marbre, là, ça remémore le passage de Goethe, le célèbre poète allemand, qui est passé à Phalsbourg en 1770. Victor Hugo, qui est passé à Phalsbourg également. Et à chaque fois, ils ont cité Phalsbourg dans leurs écrits.
1: Autre fait marquant, la commune a été fondée sur des terres sans aucune eau à proximité. Il a donc fallu faire preuve d'ingéniosité et aujourd'hui les réserves sont sous les pieds des Phalsbourgeois.
2: On marche dans la rue du Commandant Taillant et juste sous nos pieds, il y a une gigantesque citerne de près de 400 000 litres d'eau qui récupère toujours les eaux de la grande caserne. Et aujourd'hui, ça ne sert plus à l'alimentation d'eau potable évidemment, mais en prise d'eau pour les pompiers au cas où.
1: Il existait 6 citernes, il en reste 2 aujourd'hui. Durant tout l'été, si vous voulez en savoir plus, l'office de tourisme propose des visites de la ville chaque vendredi soir à 18h au départ de la mairie. C'est gratuit, sans inscription.
0: Une sortie à faire ce week-end, on en parle juste après Stromae. Et formidable, 18h15.
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0: Stromae, formidable sur Radio Mélodie.
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0: Avis à tous les amoureux de nature et de tradition. Ce week-end des 11 et 12 juillet, l'Alsace Bossue vibrera au rythme des sabots. Le syndicat des éleveurs vous donne rendez-vous au centre équestre de Sarre-Union pour l'événement Les Chevaux d'Alsace Bossue en fête. Au programme de ces deux journées 100% dédiées au monde équin, samedi dès 14h30, place au grand concours d'élevage pour admirer les plus beaux spécimens. Dimanche, épreuve d'attelage qui mettront en lumière le talent des meneurs et de leurs chevaux, ainsi qu'une démonstration impressionnante de débardage. Ça, ce sera de 13h à 14h. Évidemment, à manger avec grillade et une buvette prévue sur place aussi. Rendez-vous donc samedi et dimanche au centre équestre de Sarre-Union pour les chevaux d'Alsace Bossue. En fait, vous voulez avoir plus de détails et pouvoir voir différentes sorties encore à faire, notamment pour ce week-end, rendez-vous sur radiomélodie.com, rubrique agenda.

0: 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Il est 18h30, on s'intéresse au foot.
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2: Bonsoir à tous. Un gros choc pour lancer cette nouvelle soirée de huitième de finale. Le Portugal face à l'Espagne. Deux candidats au titre. Mais ce soir, la compétition s'arrêtera pour l'une de ces deux nations. C'est aussi une affiche entre l'Espagnol Lamine Yamal, star de la nouvelle génération, et l'idole portugaise Cristiano Ronaldo qui, à 41 ans, joue peut-être son dernier match en Coupe du Monde. Portugal-Espagne, c'est à 21h ce soir. Et le vainqueur de ce duel entre le Portugal et l'Espagne pourrait retrouver l'équipe de France en demi-finale. Les Bleus devront d'abord battre le Maroc en quart de finale jeudi soir. L'autre huitième de finale, cette nuit à 2h du matin, la Belgique contre les États-Unis. Et avant d'affronter les Américains, le sélectionneur des Diables Rouges constate les progrès de son équipe depuis le début de ce mondial. Mais Rudy Garcia attend plus de régularité dans les prestations de ses joueurs.
3: On monte en puissance dans ce tournoi, mais il y a des choses à mieux faire. Je pense qu'on doit être plus constant dans un match. Ce serait bien qu'on ait le niveau de l'équipe de Belgique que j'attends depuis le coup d'envoi jusqu'au coup de sifflet final, parce que on a très bien joué par moments et beaucoup moins bien par d'autres moments. Donc je pense qu'il faut qu'on s'améliore, voilà, sur la régularité, la constance du jeu de l'équipe pendant le même match.
2: Belgique-États-Unis, c'est à 2h cette nuit et rien ne va plus entre la Fédération belge et la FIFA après la requalification de l'Américain Folarin Balogun pour le 8e de finale de la Coupe du Monde. En lui accordant un sursis suite à son carton rouge face à la Bosnie, la Belgique conteste cette requalification.
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0: La Kit Machine arrive dans un instant. Je vous raconterai l'histoire d'un tube de légende. Ce sera juste après Louis Chédid, T'as beau pas être beau. Et Ava Max, My Head, My Heart, juste après une courte pause. Bel été.
4: Aujourd'hui, 32 degrés.
5: Demain, 33 degrés.
4: Mardi, retour à 18 degrés.
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1: Et aujourd'hui, dans la Kitsch Machine, le tube de l'été 1984, Weekend à Rome, d'Étienne Dao. L'histoire de la chanson Weekend à Rome démarre un an plus tôt, durant l'été 1983. À cette époque, Étienne Dao a 27 ans. Il évolue alors dans l'entourage du créateur des transmusicales de Rennes, Hervé Brodier, et du groupe New Wave Marquis de Sade, créé par Franck Darcel. C'est le temps des nuits sans fin entre copains à danser sur Billie Jean ou Let's Dance, au Paradise, au Batchi, les discothèques branchées de l'effervescente ville bretonne de Rennes. Passionné par le Velvet Underground, dont il collectionne tous les vinyles, mais aussi par Françoise Hardy, Étienne Dao est également un grand cinéphile qui adore les films italiens des années 50 à 60. Et c'est d'ailleurs en pensant à ces films qu'un soir, à l'Aventure, un bar à la mode de Rennes, sur un coin de table, Étienne Dao imagine le texte de la chanson Weekend à Rome. Même s'il ne connaît pas spécialement la ville éternelle, puisqu'il l'a juste traversée une fois pour son week-end à Rome. Se rendre dans la cité étrusque,

de l'enregistrer. Elle accepte, mais le jour de l'enregistrement, elle a une angine. C'est donc avec une voix enrouée que Lio gravera sa voix sur le disque. Et pour l'anecdote, comme le texte a été traduit à la va-vite par le beau-frère de Franck Darcel, Lio l'interprétera également avec une faute d'italien. Dès le lendemain, de retour à Rennes, Étienne Dao teste sa nouvelle chanson dans les boîtes de nuit, les bars, les fêtes. D'ailleurs, le patron du bar L'Aventure lui prédit un immense succès. Le titre « Weekend à Rome » est alors envoyé aux radios au mois d'avril 1984 et devient effectivement rapidement un immense succès dans les charts.

Étienne Dao, week-end à Rome sur Radio Mélodie. C'était la chanson de la Kitsch Machine aujourd'hui. 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

0: 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Bonne chance à tous, excellente fin d'après-midi.
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0: Les Négresses Vertes sur Radio Mélodie et sous le soleil de Bodega. Bienvenue, il est 19h. L'heure de s'informer. Bonsoir.
1: Bonsoir à tous. Nouveau coup de chaud dans l'Hexagone. 61 départements seront en vigilance orange canicule demain. Ils étaient 16 aujourd'hui. Les trois quarts du pays seront concernés, du sud de la Bretagne au pourtour méditerranéen, en passant par les Alpes et la côte atlantique. Seul le nord et le nord-est sont épargnés par ces fortes chaleurs. Notez par ailleurs que plusieurs communes en France annulent leur feu d'artifice du 14 juillet en raison de la sécheresse et de l'important risque d'incendie. À la motion de censure contre Sébastien Lecornu rejeté, le texte déposé par les écologistes a été voté par 132 députés. Les Verts reprochent au gouvernement son impréparation dans la gestion des derniers épisodes de canicule. Le Premier ministre dénonce, lui, une instrumentalisation des victimes liées à ces épisodes de forte chaleur. 5 ans après la disparition de sa femme, Cédric Jubilard est passé aux aveux. Dans un courrier, l'ancien peintre plaquiste a reconnu avoir tué Delphine chez eux à Cagnac-les-Mines dans le Tarn après une dispute conjugale. Il avait jusqu'ici toujours nié toute implication dans la disparition de l'infirmière dont le corps n'a jamais été retrouvé. Cédric Jubilard promet de coopérer avec la justice pour le localiser. La tenue de son procès en appel à Toulouse au mois de septembre prochain serait grotesque, estiment ses avocats. Dans le reste de l'actualité, 4800 postes supprimés avec effet immédiat chez Microsoft. La grande majorité dans la filiale de jeux vidéo Xbox. Le géant américain pointe les résultats décevants du studio et annonce une restructuration profonde de la société. Du football au programme ce soir, suite des huitièmes de finale de la Coupe du Monde, avec à 21h un choc entre le Portugal et l'Espagne, les deux derniers finalistes de la Ligue des Nations. Et puis à 2h du matin, les États-Unis affrontent la Belgique. Et puis sur le Tour de France, Tadej Pogacar remporte la 3e étape de la Grande Boucle dans la station des Angles, dans les Pyrénées-Orientales. Le Slovène lève les bras pour la 22e fois sur le Tour et récupère le maillot jaune aux dépens du Danois Jonas Vingegaard. Paul Sexas est 6e du classement général. Bonne soirée à tous.
0: Le soleil sera pas mal présent encore en matinée demain, puis le ciel se couvrira. Les nuages devraient d'ailleurs prendre l'avantage dans l'après-midi. Les minimales seront comprises entre 15 et 17 degrés, entre 31 et 33 pour les maximales. Mercredi, plein soleil le matin et le retour d'un ciel un peu plus voilé dans l'après-midi, mais ce sera quand même nettement moins nuageux que mardi.
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0: Le bon temps du rock'n'roll de Johnny Hallyday sur Radio Mélodie. Belle soirée d'été, il est 19h11.
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0: L'agenda des sorties.
1: L'interassociation de Caisse Castel organise tout au long de cet été diverses animations au camping avec le mardi 7 juillet de 18h à 23h le groupe Facile à danser, buvette et restauration sur place. Le lundi 13 juillet, le traditionnel feu d'artifice. Le vendredi 17 juillet à 19h, repas à 10€ avec Fat Franck et sur réservation avant le 15 juillet, animation musicale par le groupe LT Animation. Dans le cadre des soirées d'été, venez faire la fête chaque jeudi soir à Innsbourg avec l'ATSL et l'Amicale des Pompiers. À partir de 19h, pizza, tarte flambée et knack. Ce jeudi 9 juillet, soirée animée par l'orchestre Facile à danser, entrée gratuite. Dans le cadre du festival Les Étendards, un spectacle de rue original, drôle et décalé, le chien-chien des Babascarville, le vendredi 10 juillet à 20h dans la cour de l'école à Rémin-les-Putelanges. Buvette restauration sur place avec food truck et entrée gratuite. Le lendemain, samedi 11 juillet à 20h dans la cour du Clos du Château à Neufgrange, un autre spectacle de rue, drôle, poétique et totalement déjanté avec Capitaine Sprutz. Buvette restauration sur place. L'interassociation de Ambar Road vous invite à sa fête nationale qui aura lieu le samedi 11 juillet à la salle polyvalente à Ambar. Au programme à 18h, cérémonie au monument aux morts de Road et de Ambar, suivi du défilé jusqu'à la salle polyvalente. À partir de 19h, bal populaire animé par l'orchestre Sar Music School. Sur place, restauration pizza flamme, manège gratuit pour les enfants, grand feu d'artifice à 23h. L'AES 08 organise le samedi 11 juillet à partir de 18h son open air party au stade de foot de Schmidt-Villers. La soirée animée par le groupe Ma Bonne Étoile. Buvette, pizza, tarte flambée, grillade tout au long de la soirée. Un feu d'artifice viendra clôturer cette soirée. Le syndicat des éleveurs de chevaux d'Alsace-Bossu et environ organise son concours d'élevage et d'attelage afin de mettre le cheval à l'honneur le samedi 11 juillet dès 14h30 et le dimanche 12 juillet au centre équestre de Sarre-Union. Au programme, différentes épreuves, animations équestres et démonstrations de débardage, restauration, buvette sur place, entrée libre. L'Amicale des pompiers de Wolminster organise comme tous les ans son traditionnel bal du 13 juillet à Wolminster. Ouverture des portes à 18h pour un bal commençant à 20h30. Bal animé par l'orchestre Ma Bonne Étoile. Grillade pizza flamme au feu de bois, buvette sur place. Manège pour les enfants. Retraite au flambeau vers 22h30 et feu d'artifice vers 23h. Le Chrono Racing Team et le Caisson présentent le concert sur le toit 3. Le 14 juillet à 18h à la salle multi-activité de Montbronne. Entrée dans l'univers de Claude François avec Michael Silver Live Tribute et en première partie DJ Scream. Entrée gratuite, buvette restauration sur place. L'association Comme Chez Moi vous invite pour un week-end culturel, artistique et convivial avec une exposition photo, un conte et un spectacle de danse suivi d'un bal guidé à la salle des fêtes de Innsbourg les 18 et 19 juillet. Entrée gratuite, ouvert à tous, repas du dimanche sur réservation. Renseignements sur leur page Facebook. L'association Fit Move et l'association Les Cordées de Rémin-les-Putelanges vous donnent rendez-vous le dimanche 19 juillet pour leur grand vide-grenier annuel de 6h à 16h avec arrivée des exposants dès 5h. Manifestation réservée aux particuliers. Tout au long de la journée, buvette et espace restauration avec saucisses, merguez, casse-croûte, frites et boissons fraîches. Emplacement numéroté illimité, 2,50€ le mètre, réservation minimum de 4 mètres. Toutes les infos et plus de détails sur radiomélodie.com, rubrique agenda.

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Bonsoir à tous. Plus de 40 degrés relevés dans l'Hérault et l'Aude aujourd'hui. 39 à Bordeaux et 38 à Nantes. Pas de doute, la troisième vague de chaleur de l'année est bien là et elle va se renforcer encore demain. 61 départements seront concernés par l'alerte orange canicule. C'est plus des trois quarts du pays. Seul le quart nord-est est épargné. Demain, trois départements seront en alerte pour risque très élevé de feux de forêt. Il s'agit de l'Essonne, des Deux-Sèvres et du Vaucluse. Le nombre de départements en niveau élevé s'élèvera à 57 contre 41 aujourd'hui du pourtour méditerranéen à la frontière belge en passant par la côte atlantique et l'île de France. Sur le terrain, le feu fait encore rage dans les Pyrénées-Orientales où les flammes ont parcouru plus de 4600 hectares depuis samedi. Laurent Nunez est arrivé sur place. Pour le moment, le feu n'est pas fixé, indique le ministre de l'Intérieur. 800 pompiers sont mobilisés pour tenter de venir à bout des flammes. Demain, 8 nouveaux avions bombardiers d'eau sont attendus en renfort, dont 6 venant de Chypre, d'Espagne et de Suède. Dans le reste de l'actualité, Cédric Jubilard est passé aux aveux. Le peintre plaquiste a avoué dans une lettre le meurtre de sa femme Delphine en 2020. Un drame survenu selon ses avocats après une énième dispute conjugale. Cédric Jubilard aurait donné sans trop de précision de premières indications sur le lieu où se trouvent les restes du corps de Delphine et se dit prêt à coopérer avec la justice. Condamné à 30 ans de réclusion criminelle en octobre, son procès en appel doit en théorie se tenir au mois de septembre à Toulouse. La loi pour interdire les réseaux sociaux aux moins de 15 ans en France, pas pleinement compatible avec le droit européen. La Commission européenne estime que le texte ne respecterait pas plusieurs dispositions du règlement de l'UE sur les services numériques. Un immense honneur, réaction de Georges Clooney aujourd'hui, qui sera récompensé d'un lion d'or à la prochaine Mostra de Venise. L'annonce a été faite aujourd'hui par la direction du festival. Elle entend faire honneur à l'acteur et réalisateur américain qui, au cours de sa carrière, je cite, a exploré divers genres avec une polyvalence remarquable. Bonne soirée à tous.

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Bonsoir à tous. 800 pompiers se battent toujours ce soir dans les Pyrénées-Orientales contre un incendie qui a ravagé près de 5000 hectares. La préfecture a encore ordonné ce soir l'évacuation d'un village menacé par la progression des flammes. Hier, c'est plus de 10 000 personnes qui ont été contraintes de quitter leur domicile. Arrivé sur place en fin d'après-midi, le ministre de l'Intérieur, Laurent Nunez, a confirmé l'arrivée en renfort demain de 8 nouveaux avions bombardiers d'eau. Des incendies favorisés aussi par la canicule, la troisième vague de forte chaleur de l'année va s'intensifier demain dans les trois quarts du pays. 61 départements seront placés en vigilance orange canicule, du sud de la Bretagne au pourtour méditerranéen, en passant par les Alpes et la côte atlantique. Seul le nord et le nord-est sont épargnés. Et c'est l'une des conséquences de ces épisodes de forte chaleur à répétition. En deux semaines, plus d'1 900 000 ventilateurs et climatiseurs ont été vendus en France pendant la deuxième quinzaine de juin. Selon le cabinet d'études Nielsen IQ, une explosion des ventes qualifiée d'historique. Alors que Marine Le Pen saura demain si elle peut se présenter à l'élection présidentielle de 2027, le président du Rassemblement national, Jordan Bardella, dit aujourd'hui être serein et prêt à assumer les conséquences. La Cour d'appel de Paris doit se prononcer dans l'affaire des assistants parlementaires du FN mardi après-midi. Si Marine Le Pen écope de 2 ans d'inéligibilité ou plus, elle sera privée d'élection. En sport, la FIFA rejette le recours de la Fédération belge de football contre la suspension levée de l'attaquant américain Folarin Balogun. Sous la pression de la Maison-Blanche et de Donald Trump, la FIFA avait finalement fait infraction à son propre règlement. États-Unis et Belgique s'affrontent en 8e de finale à 2h du matin cette nuit. Avant ça, le Portugal joue contre l'Espagne. Le coup d'envoi vient d'être donné. Et puis le cyclisme, premier coup de force pour Tadej Pogacar sur le Tour de France. Le Slovène s'est imposé à la station des Angles dans les Pyrénées-Orientales au terme de la 3e étape. Sa 22e victoire sur la grande boucle. Bonne soirée à tous.

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Bonsoir à tous. Il est prêt à dire toute la vérité. Sur BFM TV, maître Guy de Buisson, l'un des avocats de Cédric Jubilard, confirme que son client va se mettre à disposition de la justice. Le peintre plaquiste est passé aux aveux 5 ans après la disparition de sa femme Delphine dans le Tarn. Il a avoué dans une lettre être responsable de sa mort. Cédric Jubilard sait où est le corps, affirme également son avocat. Condamné en octobre dernier à 30 ans de réclusion criminelle, le procès en appel de Cédric Jubilard doit avoir lieu en septembre à Toulouse. Toujours au volet judiciaire, dans l'affaire Liana cette fois, le domicile du principal suspect, Jérôme Barella, a été perquisitionné aujourd'hui dans le Gers. Une centaine de gendarmes ont été mobilisés. L'homme incarcéré à l'isolement à Mont-de-Marsan a été extrait ce matin de sa cellule pour participer aux opérations. Le feu n'est pas complètement fixé dans les Pyrénées-Orientales. C'est ce qu'a indiqué ce soir Laurent Nunez qui s'est rendu sur place. Le ministre de l'Intérieur indique que les flammes ont déjà parcouru plus de 4900 hectares. Une nouvelle commune, Vinça, a été appelée à évacuer ce soir. Demain, 3 départements seront en alerte rouge pour risque très élevé de feux de forêt. L'Essonne, les Deux-Sèvres et le Vaucluse. À noter aussi que 61 départements seront en vigilance orange canicule, de la Bretagne à la Côte d'Azur, en passant par les Alpes et l'Aquitaine. Dans le reste de l'actualité, la motion de censure rejetée à l'Assemblée, déposée par les écologistes pour dénoncer l'impréparation de l'exécutif face à la canicule. Elle n'a obtenu que 132 votes pour, il en fallait 289 pour faire chuter le gouvernement. En visite en Syrie, Emmanuel Macron va restituer des objets archéologiques prêtés à la France avant la guerre. Les 23 œuvres retrouveront leur place au musée national de Damas. Le président français est le premier chef d'État d'une puissance occidentale à se rendre en Syrie depuis la prise du pouvoir par une coalition islamiste qui a renversé Bachar el-Assad en décembre 2024. Et puis un mot sur le Tour de France. La 3e étape a été remportée par le Slovène Tadej Pogacar qui portera le maillot jaune demain. Bonne soirée à tous.

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Bonsoir à tous. Deux personnes ont été interpellées la nuit dernière dans l'Hérault. Elles sont soupçonnées d'avoir provoqué volontairement des incendies dans le département, indique le parquet de Béziers. Pendant ce temps, l'incendie dans les Pyrénées-Orientales continue. De nouvelles évacuations ont eu lieu ce lundi soir, alors que plus de 4900 hectares ont été ravagés. Arrivé sur place en fin d'après-midi, le ministre de l'Intérieur, Laurent Nunez, a confirmé l'arrivée mardi en renfort de 8 nouveaux avions bombardiers d'eau. À Toulouse, un enfant de 7 ans est décédé dans un feu d'appartement. Le drame s'est déroulé la nuit dernière. Les autres occupants de l'immeuble de 3 étages ont pu être secourus. Une enquête est en cours pour comprendre les circonstances de l'incendie. Il sait où est le corps de Delphine. Sur BFM TV, maître Guy de Buisson, l'un des avocats de Cédric Jubilard, est revenu sur les aveux de son client, le peintre plaquiste qui avait jusqu'ici toujours nié toute implication dans la disparition de sa compagne, a finalement avoué l'avoir tué. Lors d'une conférence de presse ce lundi après-midi, ses avocats ont assuré que tout sera fait pour que le corps de Delphine soit retrouvé. Ils estiment enfin impossible la tenue du procès en appel de Cédric Jubilard en septembre prochain. La crise diplomatique entre Paris et Ouagadougou se confirme. Tous les diplomates burkinabés doivent quitter la France lundi soir dans un contexte de rupture des relations diplomatiques entre les deux pays. Les diplomates français ont déjà quitté le Burkina Faso en fin de semaine dernière. Paris dénonce une décision qu'il juge hostile, tandis que Ouagadougou poursuit sa politique de rupture avec la France. En sport, la FIFA rejette le recours de la Fédération belge de football contre la suspension levée de l'attaquant américain Folarin Balogun. Sous la pression de la Maison Blanche et de Donald Trump, la FIFA a finalement fait infraction à son propre règlement. États-Unis et Belgique s'affrontent en huitième de finale à 2h du matin. Et puis George Clooney sera mis à l'honneur à la prochaine Mostra de Venise. L'acteur américain recevra un Lion d'or pendant la cérémonie pour l'ensemble de sa carrière, indique la direction du festival. Bonne soirée à tous.

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Bonsoir à tous. Plus de 5 ans après le meurtre de sa femme, Cédric Jubilard est passé aux aveux. Dans un courrier adressé à ses avocats, l'ancien peintre plaquiste a reconnu avoir tué Delphine chez eux à Cagnac-les-Mines dans le Tarn. Il avait jusqu'ici toujours nié toute implication dans la disparition de l'infirmière dont le corps n'a jamais été retrouvé. Condamné à 30 ans de réclusion criminelle en octobre dernier, le procès en appel de Cédric Jubilard doit se tenir au mois de septembre à Toulouse. Serein et prêt à assumer les conséquences, déclaration signée Jordan Bardella à la veille du jugement concernant Marine Le Pen. La chef de file des députés RN pourrait se voir privée d'élection présidentielle si elle est à nouveau condamnée en appel à une peine d'inéligibilité de 2 ans ou plus dans l'affaire des assistants parlementaires européens du FN. Hypothèse qui ferait du président du RN le candidat pour 2027. François Ruffin veut mettre fin aux privilèges octroyés par l'État aux anciens présidents de la République. Le député de la Somme vient d'annoncer le dépôt d'une loi en ce sens. Dans un communiqué, il affirme que les anciens chefs de l'État doivent redevenir des citoyens ordinaires à leur sortie de l'Élysée. Le gouvernement veut économiser 800 millions d'euros dans la branche des arrêts de travail. Cette branche, gérée par l'assurance maladie, va voir son déficit se creuser en 2027 pour atteindre 1,5 milliard d'euros. Le ministère de l'Économie demande aux syndicats et patronats de s'accorder sur de premières mesures avant le 14 juillet pour les étudier d'ici fin septembre en vue de la préparation du budget 2027 qui s'annonce difficile à boucler pour le gouvernement. Un dernier hommage à Charlie Dalin via le jeu en ligne virtuel Regatta. Une course virtuelle est organisée pendant plusieurs jours dans le sillage du skipper Avray lors de sa victoire pendant le Vendée Globe 2024-2025. Plus de 10 000 personnes sont engagées. Le marin français est décédé des suites d'un cancer début juin à seulement 42 ans. En football, c'est finalement l'Espagne qui s'est qualifiée pour les quarts de finale de la Coupe du Monde face au Portugal. La Roja s'est imposée 1-0. Bonne soirée à tous.

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Bonsoir à tous. Les fortes chaleurs vont encore progresser ce mardi. En France, 61 départements seront placés en vigilance orange canicule du sud de la Bretagne au pourtour méditerranéen, en passant par les Alpes et la côte atlantique. Seul le nord et le nord-est sont épargnés. Plus de 40 degrés ont été relevés dans l'Hérault et l'Aude ce lundi, 39 à Bordeaux et 38 à Nantes. Et c'est l'une des conséquences de ces épisodes de fortes chaleurs à répétition. Plus d'1 900 000 ventilateurs et climatiseurs ont été vendus en France pendant la deuxième quinzaine de juillet, selon le cabinet d'études Nielsen IQ, une explosion des ventes qualifiée d'historique. Vous êtes une femme méprisable et indigne de sa fonction. Réponse cinglante de Kylian Mbappé à une sénatrice paraguayenne. L'élue sud-américaine avait copieusement insulté l'attaquant français avec des déclarations ouvertement racistes après la victoire des Bleus face à l'Albirora en Coupe du Monde. Cédric Jubilar est passé aux aveux. Le peintre plaquiste a avoué dans une lettre le meurtre de sa femme en 2020. Un drame survenu, selon ses avocats, après une énième dispute conjugale. Cédric Jubilar aurait donné, sans trop de précision, de premières indications sur le lieu où se trouvent les restes du corps de la victime et se dit prêt à coopérer avec la justice. Franck Elong Abbé sera bien jugé pour assassinat en relation avec une entreprise terroriste devant la cour d'assises spéciale de Paris. Il est accusé d'avoir tué en prison le militant corse Ivan Colonna en 2022. La justice confirme son renvoi en procès, prévu au plus tôt en 2027. À la famille de la victime dénonce toujours un crime d'État. Washington plongée dans un nuage de fumée toxique après les festivités du 4 juillet. La capitale américaine a enregistré ce week-end sa pire qualité de l'air de l'année après un immense feu d'artifice tiré pour fêter les 250 ans de l'indépendance des États-Unis. Les émissions de particules fines ont atteint des niveaux jugés très mauvais pour la santé, provoquant des alertes dans plusieurs États voisins. Et puis en basket, l'équipe de France a largement dominé la Finlande et termine en tête de son groupe pour les qualifications à la Coupe du Monde 2027. Bonne soirée à tous.

Bonsoir à tous. Deux personnes ont été interpellées la nuit dernière dans l'Hérault. Elles sont soupçonnées d'avoir provoqué volontairement des incendies dans le département, indique le parquet de Béziers. Pendant ce temps, l'incendie dans les Pyrénées-Orientales continue. De nouvelles évacuations ont eu lieu ce lundi soir, alors que plus de 4900 hectares ont été ravagés. Arrivé sur place en fin d'après-midi, le ministre de l'Intérieur, Laurent Nunez, a confirmé l'arrivée mardi en renfort de 8 nouveaux avions bombardiers d'eau. À Toulouse, un enfant de 7 ans est décédé dans un feu d'appartement. Le drame s'est déroulé la nuit dernière. Les autres occupants de l'immeuble de 3 étages ont pu être secourus. Une enquête est en cours pour comprendre les circonstances de l'incendie. Il sait où est le corps de Delphine. Sur BFM TV, maître Guy de Buisson, l'un des avocats de Cédric Jubilard, est revenu sur les aveux de son client, le peintre plaquiste qui avait jusqu'ici toujours nié toute implication dans la disparition de sa compagne, a finalement avoué l'avoir tué. Lors d'une conférence de presse ce lundi après-midi, ses avocats ont assuré que tout sera fait pour que le corps de Delphine soit retrouvé. Ils estiment enfin impossible la tenue du procès en appel de Cédric Jubilard en septembre prochain. La crise diplomatique entre Paris et Ouagadougou se confirme. Tous les diplomates burkinabés doivent quitter la France ce lundi soir dans un contexte de rupture des relations diplomatiques entre les deux pays. Les diplomates français ont déjà quitté le Burkina Faso en fin de semaine dernière. Paris dénonce une décision qu'il juge hostile, tandis que Ouagadougou poursuit sa politique de rupture avec la France. En sport, la FIFA rejette le recours de la Fédération belge de football contre la suspension levée de l'attaquant américain Folarin Balogun. Sous la pression de la Maison-Blanche et de Donald Trump, la FIFA a finalement fait infraction à son propre règlement. États-Unis et Belgique s'affrontent en huitième de finale à 2h du matin. Et puis George Clooney sera mis à l'honneur à la prochaine Mostra de Venise. L'acteur américain recevra un Lion d'or pendant la cérémonie pour l'ensemble de sa carrière, indique la direction du festival. Bonne soirée à tous.